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0: se charge d'un vrai boulot. À l'atelier de menuiserie, c'est un boulot payé.
1: Combien ?
0: 25 cents de l'heure.
1: Y a pas à dire, le crime ça paye.
0: Ouais, et ça occupe.

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0: Un homme peut changer de tout. De visage, de maison, de famille, de copine, de religion.
1: Ah, il a raison.
0: De Dieu aussi. Mais il y a une chose qui ne changera jamais, Benjamin. Il ne changera jamais de passion.

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0: 2500 disparus. Fitch maintient la note de la France, la dette souveraine conserve son A+, avec une perspective stable. L'agence de notation pointe du doigt une France pénalisée par un endettement élevé et en hausse, et un contexte politique et social rendant difficile l'assainissement budgétaire. Le ministre de l'économie, Roland Lescure, dit prendre acte de la décision de Fitch et assure que le gouvernement reste pleinement mobilisé pour contenir le déficit public. Il n'y aura pas de sang sur les murs, déclaration du patron du Parti Socialiste, Olivier Faure. Alors que le PS a lancé ses universités d'été à Blois, hier, le premier secrétaire du parti a assuré que la primaire en vue de la présidentielle sera un débat sérieux et passionné. Une phrase qui fait référence aux propos plus tôt de François Hollande. Le député et ancien président a précisé qu'il n'avait jamais été favorable à cette procédure de primaire qui suscite de la division et dont il a exclu sa participation. À l'étranger, Donald Trump annonce un accord pétrolier avec le Venezuela. Les États-Unis vont prendre le contrôle de près de 65 milliards de barils des réserves du pays. Le plus grand accord pétrolier de l'histoire mondiale, se targue le président américain sur son réseau social Truth Social. Et puis le foot est le début de la deuxième journée de Ligue 1 qui s'est achevée sur un match nul. Lille et le PSG se sont quittés sur le score de 2 partout hier soir. Les Parisiens ont été menés 2-0 toute la partie avant de remonter au score dans le temps additionnel. À suivre aujourd'hui à Strasbourg, Lens à 17h15, puis à 20h45, Auxerre contre Angers, Brest-Toulouse, Lyon face au Havre et Lorient affronte 3. Voilà pour l'actu, très bon début de journée à tous.
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5: Bonjour à tous, pas d'évolution pour la France. L'agence de notation Fitch maintient la note de la dette souveraine de la France à A+, avec une perspective stable. Une annonce qui intervient alors que l'INSEE a dévoilé hier ses chiffres pour la croissance. Ils ne sont pas bons. Le PIB pour le deuxième trimestre cette année est nul, 0% contre 0,2% annoncé auparavant. Lors des universités d'été de l'économie à Paris, le ministre des Comptes publics, David Amiel, a assuré que le déficit budgétaire ne devrait pas être inférieur à celui de 2025, soit 5,1%. Autre université d'été, celle du Parti Socialiste qui s'achève aujourd'hui à Blois. La primaire prévue pour désigner un candidat en vue de 2027 ne fait pas consensus. Hier, l'ancien président François Hollande a assuré qu'il n'avait jamais été favorable à cette procédure, créant de la division. Olivier Faure, patron du PS, lui répond, je cite, « Il n'y aura pas de sang sur les murs ». Au Népal, 4 ressortissants français font partie des disparus, confirmation faite par le ministère des Affaires étrangères. Le Quai d'Orsay précise qu'il s'agit de 3 femmes et un homme, âgés de 35 à 47 ans. 3 d'entre eux se trouvaient à un poste frontière, ils revenaient d'un pèlerinage. La crue soudaine cette semaine dans cette région montagneuse à la frontière avec le Tibet a fait 623 morts et près de 2500 disparus. Cette fois, les pompiers peuvent souffler. Les incendies de la forêt de Fontainebleau sont déclarés éteints selon la

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1: Bonjour, nous sommes les élèves du pôle insertion arrivant au lycée Aristide Briand, une classe pour les élèves qui viennent d'arriver en France. Cette année, nous avons un projet avec la radio tribu. L'idée est de parler de notre parcours et de nos projets futurs en France. Je m'appelle Alcéni Kaba, j'ai 16 ans, je viens de Guinée-Conakry. Je suis élève du PIA, qui veut dire pôle insertion arrivant, pour aider à tout. Je suis un jeune vraiment passionné du football. Je tiens vraiment au foot, c'est ma passion. Je suis parti au Danemark au mois de juillet pour jouer au foot. Mais en raison de l'obsession que j'ai pour le foot et en particulier pour le journalisme sportif, j'ai finalement très rapidement décidé de venir en France parce que je viens d'un pays francophone. Je suis donc arrivé en août 2025 à Nantes, France Terre d'Asile, où je suis resté 2 mois. Les éducateurs de France Terre d'Asile sont vraiment très gentils, accueillants et sympas. J'ai partagé ma passion du football et du journalisme sportif avec eux. Le département de Loire-Atlantique m'a transféré à Guérande pour commencer une nouvelle vie. Je suis pris en charge par les Samna de Guérande, qui sont vraiment gentils. Ils sont plus que des parents pour moi. Ils m'ont donné un toit, à manger, des habits, ils m'ont scolarisé. Je ne manque de rien. Je vis super bien. Je pars à l'école du lundi au vendredi. Les cours se passent à merveille. Je suis attentif en classe, j'écoute, je suis bien les cours parce que je vais étudier et finir mes études pour réaliser mon rêve de devenir journaliste sportif. J'ai vraiment envie de vous parler du journalisme sportif, de vous envoyer dans ce monde, de vous parler de ce qui m'anime dans ce métier, qui me fait rêver de devenir commentateur. Parlons des commentateurs. J'ai 2 idoles, François Marsal et Paul Tchoukriel de Canal+. Ils m'ont inspiré et m'ont fait aimer le monde du journalisme sportif. Ce sont les voix qui font vibrer nos soirées Ligue des Champions ou Premier League. Ces 2 hommes sont la bande des sons de nos plus grandes émotions footballistiques. Attention, ils ne forment pas un duo classique. Ils sont les maîtres d'orchestre, toujours accompagnés d'un consultant de haut niveau comme Christophe Jallet ou Sidney Govou. Nous allons décortiquer leur style. Commençons par Paul Tchoukriel. C'est l'énergie pure, l'incarnation de l'adrénaline. Sa signature, c'est cette capacité unique à faire exploser les micros sur une occasion brillante. Il est le raconteur d'histoire qui vous tient par la main. Il donne l'impression d'être un 12e homme sur l'action. Cette passion est contagieuse, notamment sur les exploits français en Coupe d'Europe. C'est ce qu'on aime chez lui.
2: Vitinha s'apprête à frapper ce coup de pied arrêté. Le Portugais qui a choisi le 2e poteau, tête de parter. Fabian Ruiz, elle est bonne, elle est bonne. Celle de Fabian Ruiz, une frappe monstrueuse qui décide le rêve parisien. Paris mène 1-0, 28e minute de jeu.
1: Face à lui, François Marsal, le maître de la précision chirurgicale. Il nous régale, particulièrement sur la Premier League, où sa voix posée avec son sens de rythme donne une dimension épique à l'intensité anglaise. Sa force, placer l'info juste au moment qu'il faut et synthétiser le tout en une phrase percutante. Un exemple, son commentaire sur le doublé spectaculaire de Declan Rice face au Real Madrid. Écoutez.
3: Declan Rice s'élance. Oh, ici le coup de canon est une tradition. Et dans un match de Ligue des Champions, cela prend une autre dimension. Oh. Le canonnier s'appelle Declan Rice. 1-0 pour Arsenal.
1: Il ne se contente pas de crier, il cadre l'exploit. Il souligne la beauté de l'action et il transforme l'émotion en analyse technique mémorable. Son calme professionnel est sa force. Canal+ a trouvé un équilibre parfait. Tchoukriel vous fait vibrer, il est l'étincelle. Marsal vous fait comprendre, il est l'encre du savoir. Leur complémentarité est ce qui fait la force du commentaire français. Mon rêve le plus ardent, c'est de les rencontrer et de devenir comme eux. Ce sera un grand plaisir de rencontrer ces 2 légendes du commentaire français. J'espère aussi qu'un jour, j'inspirerai des jeunes comme moi, comme je le suis aujourd'hui.
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0: Et la famille ?
1: Ça va.
0: Et la santé ?
1: Ça va.
0: Et les amours ?
1: Ça va.
0: Et les affaires ?
1: Ça va.
0: Et les amis ?
1: Ça va.
0: Et le boulot ?
1: Ça va.
0: Et la famille ? Non, excuse-moi,

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1: Trois candidats dans un mouchoir de poche, mais on se régale. C'est du beau jeu, ça. Vérane.
2: Soprano Paul, Mirabel, Squeezie, McFly et Carlito.
1: Pardon. Quelle est votre réponse?
2: Marlène Schiappa, Lady Gaga, Omar Sy, Clara Luciani, Nicki Minaj, Florence Foresti, Taylor Swift, Mbappé, Emmanuel Macron, Donald Trump, Damso, Marion Cotillard, Katy Perry, Charles Leclerc, Léon Marchand, Angèle, Lenny Kravitz, Greta Thunberg, François Hollande, Philippe Etchebest, Billy Eilish, Wendy Renard, Nikos Aliagas, Barack Obama, Cyril Lin.

0: Je suis
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2: Attention, attention, ce sont de fausses interviews.
3: Quel est votre prénom ?
4: Je m'appelle Com.
3: Sinon, vous faites quoi dans la vie ?
4: Je suis game designer. J'habite au Japon, à Tokyo, au 19e à Toronto.
3: Je ne savais pas demander autant d'informations, mais pas grave. Vous gagnez beaucoup avec votre métier ?
4: Oh, je n'ai pas le time, il faut que je gagne le SMIC.
3: Et à part ça, quelle est votre passion ?
4: Le Japon, je lis du japonais, je fais du japonais, je sais parler japonais.
3: Vous aimez les mangas, j'ai l'impression.
4: En effet, j'aime les mangas, j'aime Chainsaw Man, Blue Eyelog, Jujutsu Kaisen, Squid Game.
5: Ocha, Gohan, Mizu to Sushi des Kudasai, O Bengoshi, Ocha, Liner, Toha, Isha, Gohan.
3: Ça veut dire quoi ?
2: T'es beau.
4: Merci.
2: Je peux te draguer.
4: Non.
3: Tu veux même pas aller dans mon lit ?
4: J'aime le riz, le thé, l'eau, les sushis. J'en veux, s'il vous plaît. Je suis avocat. J'ai également fait professeur et docteur.
3: Moi aussi, je sais parler japonais.
4: Je suis sans voix.
6: Fini l'époque où je t'écrivais des petits mots sur ton cahier de texte en cours. On disait que ça allait le faire plus tard, qu'on allait se mettre en couple. J'esquivais la maîtresse, je mettais 2-3 élèves.

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2: Bonjour à tous, le bilan ne cesse de s'alourdir. Au Népal, les autorités évoquent désormais 633 morts et près de 2500 disparus. Parmi ces disparus, 4 Français, confirmation du Quai d'Orsay hier. 3 femmes, un homme, enregistrés auprès d'agences de voyage spécialisées dans le trekking. Le ministère des Affaires étrangères assure que l'ambassade de France à Katmandou est en lien avec les autorités locales pour les retrouver. Fitch maintient la note de la France. La dette souveraine conserve son A+, avec une perspective stable. L'agence de notation pointe du doigt une France pénalisée par un endettement élevé et en hausse. Le ministre de l'économie Roland Lescure dit prendre acte de la décision de Fitch et assure que le gouvernement reste pleinement mobilisé pour contenir le déficit public. Qui pour représenter le PS en 2027, le Parti Socialiste entame la dernière journée de ses universités d'été à Blois et François Hollande persiste. Pour lui, la primaire est une mauvaise idée. Il va falloir aller au-delà des formations politiques. Il faut chercher l'union, a lancé le député de Corrèze et ancien président. Olivier Faure, patron du PS, a estimé lui que cette primaire serait un débat sérieux et passionné. La tornade dans l'Aude a été d'une rare violence. Selon l'Observatoire français des orages et des tornades, les vents ont été enregistrés entre 220 et 240 km/h, soit une tornade de catégorie EF3 sur une échelle qui va jusqu'à 5. La tornade aura parcouru près de 6 km, touchant la commune de Poma, faisant 39 blessés et 330 maisons détruites. Les États-Unis vont prendre le contrôle de plus de 65 milliards de barils de pétrole au Venezuela. Donald Trump annonce avoir conclu un accord pétrolier, le plus grand de l'histoire mondiale, selon le président américain, sur son réseau social Truth Social. Selon lui, les réserves américaines seront ainsi doublées. Et puis en sport, on suit les coureurs de l'ultra-trail du Mont-Blanc, 147 km de course et plus de 10 000 mètres de dénivelé positif. Ils sont partis hier de Chamonix, ils devraient arriver en fin d'après-midi. Voilà pour l'actu, très bonne matinée. À tous.
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Imaginez la forme de la boîte crânienne, son épaisseur, sa dureté. Comparez le plan mental à une scène de théâtre sur laquelle évoluent des personnages. Ce sont les images, les pensées, les pensées, les pensées. Ordonnez à ces acteurs de se retirer et conservez une seule image. Installez-vous dans cette pensée et de ce moment, vous cessez de faire et commencez à...

0: trois candidats dans un mouchoir de poche, mais on se régale. C'est du beau jeu, ça. Vérane.
1: Le soprano Paul Mirabel, Squeezie McFly et Carlito.
0: Pardon ? Quelle est votre réponse ?
1: Marlène Schiappa. Lady Gaga. Omar Sy, Clara Luciani, Nicki Minaj, Florence Foresti, Taylor Swift, Mbappé, Emmanuel Macron, Donald Trump, Damso, Marion Cotillard, Katy Perry, Charles Leclerc, Léon Marchand, Angèle, Lenny Kravitz, Greta Thunberg, François Hollande, Philippe Etchebest, Billy Eilish, Wendy Renard, Nikos Aliagas, Barack Obama, Cyril Lignac, Teddy Riner, Julien Doré, Loan, Thomas Pesquet, Harry Potter, Yann Barthès, Inox, Tag, Lena, Situation, Adeline Champ, Brad Pitt.
0: Attention. En 1912, quelle émission animalière voit ses principaux dirigeants massacrés par un animateur dont le véritable prénom est Ronan. Bien joué, trois points.
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4: Attention, attention, ce sont de fausses interviews.
2: Bonjour, pouvez-vous vous présenter, s'il vous plaît ?
5: Bonjour, je m'appelle Pauline. J'ai 46 ans.
6: Bonjour, pouvez-vous vous présenter, s'il vous plaît ?
5: Bonjour, je m'appelle Pauline et j'ai 87 ans. Et vous ?
6: 18 ans.
5: Et je suis astronaute.
2: Super.
6: Ah oui, bonjour, je suis Dora l'exploratrice.
2: D'accord, qu'est-ce que vous faites dans la vie du coup ?
6: J'ai 20 ans et je voyage n'importe où avec mon sac à dos et ma carte qui parle.
2: C'est quoi qui vous passionne dans le fait d'explorer des choses ?
6: Le fait de découvrir des lieux étranges et demander aux enfants à la télé où est-ce que se trouvent les choses derrière moi.
7: Être fabricant d'objets en bois, c'est prendre des troncs d'arbres ou des trucs en bois et de fabriquer par exemple des jouets, des voitures pour les enfants. Et ce que je fais d'habitude, c'est créer des mini-maisons en bois. Je viens de gagner un prix pour un objet en bois que j'ai créé. Et c'était une villa avec des voitures à côté. C'était un peu plus complexe que d'habitude, ce qui a fait que j'ai gagné le prix vu qu'il y avait beaucoup plus de détails que les autres.

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1: Bonjour à tous, plus de 630 morts, le bilan au Népal après la crue soudaine mercredi provoquée par l'effondrement d'un glacier à la frontière avec le Tibet. On compte aussi près de 3000 disparus, dont 4 Français de 35 à 47 ans. Les recherches se poursuivent pour retrouver des survivants. En France, l'agence Fitch maintient sa note de la dette française à plus avec perspective stable. Le ministre de l'économie Roland Lescure dit prendre acte de la décision. Les universités d'été du PS s'achèvent dans le Loir-et-Cher. Le parti socialiste qui a dévoilé les contours de sa primaire afin de désigner un candidat en vue de la prochaine élection présidentielle. Olivier Faure, patron du parti, doit prononcer un discours cet après-midi et pourrait officialiser sa participation à cette primaire. La famille du soldat français de la Légion étrangère enlevé en Colombie n'a pas reçu de demande de rançon, annonce d'un responsable militaire colombien. Aucune opération militaire n'est prévue pour le secourir pour le moment, selon lui. Les habitants des Pyrénées-Orientales ne changeront pas de nom. Ils étaient appelés au vote pour choisir le nouveau nom de leur département. Après dépouillement, hier soir, Pyrénées-Orientales arrive en tête des suffrages, suivi de Pyrénées-Catalanes et de Pyrénées-Méditerranée. On en sait plus sur le pass sport reconduit en 2027. Cette aide financière pour l'inscription des enfants à des clubs sportifs, elle sera de 50 euros selon un arrêté publié aujourd'hui au journal officiel. C'était 70 euros cette année. L'aide concerne les jeunes de 6 à 17 ans issus de foyers dont le quotient familial ne dépasse pas les 699 euros. Depuis le début de l'été, les professionnels du sport dans l'attente avaient appelé le gouvernement à publier sans délai les modalités de cette version 2026-2027 du pass sport. Et puis en foot, le début de la deuxième journée de Ligue 1 qui s'est achevée sur un match nul hier soir. Lille et le PSG se sont quittés sur le score de 2 partout. Les Parisiens ont été menés 2-0 toute la partie avant de remonter au score dans le temps additionnel. À suivre aujourd'hui Strasbourg-Lens à 17h15, puis à 20h45, Auxerre contre Angers, Brest-Toulouse, Lyon face au Havre et Lorient affronte 3. Voilà pour l'actu, très bonne matinée à tous.
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4: Jeanne, Romane, Suzy, Asia et Iris sont toutes les 5 en 6e au collège Albert Vincent et elles vont tenter de découvrir la définition du mot captieux. Oh, Asia est très inspirée.
5: Alors j'ai deux idées. La première, c'est peut-être que ça viendrait du mot capsule. Le mot capsule qui est regroupé avec un autre mot, peut-être avec le mot pieu.
4: Et ça serait quoi une capsule avec un pieu?
5: Un pieu en forme de bouteille.
4: Un pieu en forme de bouteille, d'accord. Donc ça c'est ta première définition.
5: Et peut-être que la deuxième, ce serait toujours le mot capsule mais qui vient du latin. Ou du temps des romains ou d'une autre langue.
4: Ah du coup ce serait capsule mais en vieux.
5: Oui.
4: D'accord. Iris.
6: Moi en fait ça me fait penser à ma petite sœur vu qu'elle est hyper capricieuse et ça me fait penser à ce mot.
4: D'accord, donc capsule, il pourrait y avoir un rapport avec capsule.

0: quelque chose dans le genre?
1: Oui, peut-être.
0: Ah, j'aime beaucoup cette idée. Romane?
2: Moi, je reviens sur ce qu'a dit Asia. Ça me fait penser aussi à capsule et à pieu, mais c'est peut-être un outil pour décapsuler.
0: Ah, d'accord. Des fois, on dirait décapsuleur parce qu'au final, on ne connaît pas vraiment le nom, mais le vrai nom, ce serait capsieux.
2: Oui, c'est ça.
0: Ok, j'aime bien aussi cette idée. Jeanne?
3: Bah moi c'est un peu comme Iris, en gros je pense que c'est capricieux, mais genre c'est vu que c'est un diminutif un peu, et vu que c'est un diminutif, genre tu serais un peu moins capricieux.
0: D'accord, ce serait capricieux mais pas non plus dans des grosses proportions, c'est que des fois tu ferais 2-3 caprices mais tu ne l'es pas tout le temps.
3: Ouais.
0: Ok, c'est un peu moins capricieux que capricieux.
3: Ouais, tu ne trouves pas par terre quoi.
0: C'est déjà pas mal.
3: Oui.
0: Et alors, est-ce que tu es capcieuse ou capricieuse, toi, ou ni l'un ni l'autre?
3: Je sais pas. Faudrait demander... je sais pas.
0: Faut demander aux autres, tu t'en rends pas compte, en tout cas.
3: Je sais pas.
0: Asia?
4: Moi, je dirais plus que c'est l'idée de Suzy qui m'emporte, parce que...
0: Ah, carrément, elle t'emporte, quoi.
4: Mais non, mais en fait, l'idée de Suzy, ce serait la plus logique. Et peut-être que capsieux, ça voudrait dire quand tu meurs, par exemple, tu te dis peut-être qu'il va être capsieux et qu'il va avoir un cap vers les ciels ou qu'il va aller au paradis.
0: Ah d'accord, capsieux, ça pourrait être le chemin pour monter au paradis.
4: Oui, tu montes tranquillement, tout doucement.
0: Tranquillement, tout doucement. Alors ce que vous ne voyez pas, c'est que Asia nous fait quand même le geste de l'échelle. Hein. Donc si tu montes tranquillement, tout doucement, mais avec une échelle. Romane.
2: Oui, en effet, je reviens aussi sur ce qu'a dit Suzy et Asia, parce que aussi dans Animal Crossing, par exemple, voyager vers les cieux bleus et en gros, tu fais un voyage en hélicoptère ou un truc dans le genre. Et cieux, du coup, peut-être plutôt vers ciel et du coup, cap vers le ciel.
0: Ouais. Ok, mesdemoiselles, je suis désolée de vous annoncer que vous êtes complètement...
3: À côté de la plaque.
0: À côté de la plaque, c'est ça. Puisque capcieux, c'est un adjectif qui veut dire qui vise à tromper par des apparences de raison, de vérité. On parle d'arguments capcieux, donc on essaye de faire croire que c'est de la vérité. Et en fait, c'est pour tromper les autres.

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2: Karim, Chris, Ethan, Timothée et Martin sont tous les 5 en 6e au collège Jean Moulin et ils vont tenter de découvrir la définition du mot potamotoc. Est-ce qu'il y a des idées pour potamotoc, Ethan?
3: C'est... on plante quelque chose.
2: Ah, c'est le fait de planter quelque chose, mais quelque chose de spécifique?
3: Non, pas quelque chose de spécifique.
2: Donc toutes les plantations qu'on plante, un chêne, un plant de tomate ou une fleur, ce serait potamotoc?
3: Oui.
2: Très bien. Martin?
4: Comme de la pâte à modeler, mais avec du fer.
2: D'accord, donc on essaye de modeler du fer comme la pâte à modeler, et ce serait potamotoc.
4: Oui.
2: D'accord, je pense que c'est un peu moins évident, il y a peut-être des techniques particulières.
4: Peut-être.
2: Sans doute même, parce que le fer, c'est un peu plus dur que la pâte à modeler.
4: Oui.
2: Karim?
5: Un espèce de potager pour les tomates.
2: D'accord, potamotoc, ce serait un potager spécifique pour les tomates.
5: Oui.
2: J'aime bien cette idée, elle me plaît bien. Ethan?
3: Ou j'aurais dit un gaz.
2: Ah, un gaz genre toxique?
3: Oui, c'est comme, je sais pas quel gaz, mais comme du méthane.
2: D'accord, ok, le potamotoc, donc on va s'en méfier un peu.
3: Oui.
2: Timothée?
6: De l'eau potable, mais chimique.
2: De l'eau potable, chimique. Ah, ce serait une façon chimique de rendre de l'eau non potable, potable.
6: Oui.
2: D'autres idées pour potamotoc, Ethan?
3: La fin du mot, et ça me fait penser à un toc, genre que t'as.
2: Donc ce serait un toc, mais peut-être un toc très précis, le fait de faire un geste bien particulier?
3: Non, c'est de répéter, pour moi le mot c'est répéter un toc toutes les, une seconde, tout le temps.
2: Karim?
5: J'avais une idée où c'est frapper sur un potager pour faire planter les légumes.
2: D'accord, as-tu dire que ce serait une technique potagère et cette technique-là consisterait à frapper la terre avant de planter ou...
5: Oui.
2: Très potager, hein. Il reste dans le potager, Karim. Chris?
7: Un toc, mais potable.
8: Un toc sur la tête. Il fait pas trop mal au cerveau.
2: D'accord, alors là, Chris nous fait le geste de se faire taper sur la tête. Donc en fait, ce serait quelqu'un qui te tape sur la tête, mais de manière pas trop violente.
5: Oui.
2: D'accord, très bien. Timothée?
6: Ou un toc, c'est un geste et puis il est... genre, il est pas gênant.
2: D'accord, oui, c'est ça. C'est que tu aurais un toc, mais qui se verrait pas trop finalement, qui serait pas trop gênant dans ta vie quotidienne.
6: Voilà.
2: Il y aurait les tocs très handicapants et puis il y aurait les potamotocs.
6: Oui.
2: Eh bien, je suis désolée de vous annoncer que vous êtes complètement...
6: à côté de la plaque.
2: C'est exact. Puisque potamotoc se dit d'un poisson qui vit en mer, mais qui naît et se reproduit en eau douce. Par exemple, le saumon est la plus connue des espèces potamotoc.

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5: En compagnie de Tinaïs, Louise, Esther, Fatou, Mélia et Cristal, toutes collégiennes à Jean Moulin, et elles vont tenter de découvrir la définition du mot cheilite. Est-ce qu'il y a des idées pour cheilite? En tout cas, le mot fait réagir autour de moi. Alors, on a une idée du côté de chez Tinaïs.
6: Maladie.
5: Une maladie. Alors, ce serait une maladie grave, pas grave?
6: Pas grave.
5: Et ça toucherait quelle partie du corps?
6: La tête.
5: Mais alors, ce serait genre, t'aurais mal à la tête ou ce serait dans le crâne
6: Dans le crâne.
5: Et ce serait pas grave?
6: Ah si, ça serait grave du coup.
5: Ah si, ce serait grave du coup, d'accord. Donc une maladie grave du crâne. D'accord, on commence bien. Hein. Bonne ambiance tout de suite avec Tinaïs, ça nous met dans l'ambiance. Allez, il y a une idée également du côté de chez Fatou.
7: Quand j'entends Shaili, genre ça me fait penser bien fait et quelque chose qui est pas quelque chose qui est normal.
5: D'accord, donc quelque chose de pas normal mais bien fait pour la personne à qui ça arrive.
7: Oui.
5: D'accord, un petit rapport avec Shay quoi.
7: Oui,
5: quelqu'un d'un peu méchant qui tombe dans la cour, ce serait un ou une cheilite, quoi.
7: Exactement.
5: Ce qu'on pourrait appeler aussi un juste retour des choses.
7: Oui, le karma des choses.
5: Le karma. Écoute, j'aime assez cette idée de retour de bâton, j'aime bien. Bon, est-ce qu'il y a d'autres idées pour cheilite? Oui, Esther.
8: Moi, ça me fait penser à des météorites, comme ça.
5: On part carrément là dans l'espace, c'est pas mal. Est-ce qu'il y a d'autres idées pour cheilite? Cristal.
9: Une satellite.
5: Ah, un ou une satellite, d'accord. Donc on reste dans l'espace. Un satellite naturel ou pas naturel?
9: Naturel.
5: Naturel, d'accord. Très bien, météorite, satellite. Est-ce qu'il y a d'autres idées en dehors de l'espace même hein? Ça marche aussi. Oui, Mélia, je t'écoute.
3: C'est pas une marque pour les chats, ça?
5: Ah, cheilite, tu penses que ce serait une marque pour les chats? Alors, une marque de nourriture pour les chats?
3: Oui.
5: Ok, alors tu penses que je serais assez sadique pour aller chercher des mots qui ne sont pas dans le dictionnaire?
3: Peut-être.
5: Normalement, je vais chercher des mots dans le dictionnaire, mais t'as raison, par contre, sur le côté sadique, peut-être que ça pourrait m'arriver. Ok, d'autres idées pour cheilite? Oui, du côté de chez Cristal.
9: Une espèce d'animal sous la mer?
5: Ah, une espèce d'animal, et ce serait un animal qui vivrait sous la mer, gros, petit?
9: Petit.
5: Et est-ce qu'il vivrait un peu partout, ou il y a des endroits, tu vois, est-ce qu'il y en aurait par chez nous, quoi?
9: Non, pas chez nous. En dessous des cailloux, Amérique du Sud.
5: Ok, très bien. Petit animal marin qui vit sous les rochers en Amérique du Sud.
9: Là.
5: Très bien. Une idée également chez Esther.
8: Moi, je pense que c'est comme une expression, comme je suis une cheilite.
5: Ah, j'ai une cheilite. Et ça serait quoi comme expression?
8: Quand t'es radieuse, comme excitée, genre un truc comme ça.
5: Ah d'accord, tu serais hyper excitée parce que par exemple, tu vas voir un concert que t'as trop envie d'aller voir. Ce serait une cheilite.
8: Bah oui, ça se dit peut-être.
5: Ok, non mais j'aime bien aussi cette idée, ça me va bien. Est-ce qu'il y a une idée du côté de chez Louise?
10: Non.
5: Et est-ce qu'il y a une idée de tes camarades qui te plaît?
10: Celle d'Esther sur les astéroïdes.
5: Ah, très bien. Ok, donc beaucoup d'idées, hein. Je dois avouer pour cheilite. Je suis désolée par contre de vous annoncer que vous êtes complètement à côté de la plaque, quoique il y avait quand même une petite idée chez Tinaïs, hein, je dois avouer, puisque la cheilite, c'est un autre terme en fait utilisé pour désigner les lèvres gercées. Donc ce qui arrive souvent des fois en hiver. Et du coup, vous savez, les lèvres deviennent sèches et des fissures se forment, ça devient douloureux. Ben ça s'appelle la cheilite. Et du coup, c'est un peu médical quand même, quoi.

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2: Ils sont cinq, ils sont en CM2 à l'école Lamartine. Joseph, Eddie, Jason, Ryan et Maxime vont tenter de trouver la définition du mot aguesie. Joseph.
3: Comme aiguisé.
2: Ah, ce serait comme aiguiser un couteau. Et ce serait quoi la différence entre aguesie et aiguisé? L'objet peut-être qu'on veut affûter un petit
3: oui.
2: peu?
3: Oui, peut-être.
2: On pourrait dire que aiguisé c'est pour les couteaux et aguesie c'est...
3: Pour autre chose de coupant.
2: Autre chose de coupant, les sabres, les épées.
3: Oui.
2: Oui, c'est peut-être pour ça qu'on le fait pas très souvent du coup.
3: Oui.
2: On n'aiguise pas très souvent notre sabre.
3: Non.
2: Moi j'ai pas de sabre d'ailleurs.
3: Moi non plus.
2: Ah oui. Une autre idée pour Jason.
4: Non mais c'était juste aiguisé en fait d'un sens et aguesie de l'autre sens.
2: Ah d'accord, donc aiguisé ce serait aller par exemple du haut vers le bas et aguesie du bas vers le haut.
4: Oui.
2: Ce serait la manière de le faire.
4: Oui.
2: Très bien. Est-ce qu'il y a d'autres idées pour aguesie? Maxime.
5: Moi, j'irais comme Jason, c'est passé d'un sens à l'autre.
2: D'accord. Jason.
4: Aguesie, ça fait penser à un truc un peu fou.
2: Un peu fou, d'accord. C'est-à-dire, est-ce que ce serait une personne un peu folle, une aguesie ou un aguesie, ou ce serait une action un peu folle? Oh là là, ce qu'il fait, c'est complètement aguesie.
4: Non, c'est, serait une personne.
2: Une personne un peu folle. Très bien. Une idée également pour Eddie.
6: Aguesie, ça pourrait être, je sais pas, un psychopathe.
2: Ce serait une maladie, du coup.
6: Bah ouais, je crois.
2: Joseph ?
3: Non, moi, c'était plus pour une action folle, pas pour une personne.
2: Ah d'accord, quand tu fais un truc un peu fou, tes parents pourraient dire « arrête de faire des aguesies ».
3: Oui.
2: Qu'est-ce que tu fais d'un peu fou ?
7: Pas grand-chose.
2: Ça va, t'es raisonnable ?
7: Oui.
2: Très bien. Ryan ?
8: Ça veut dire peut-être aguesie, c'est pour dire à quelqu'un de arrêter de faire l'ânerie. Arrêtez de faire le bêta, peut-être.
2: Ah, donc ce serait aguesie, ça voudrait dire stop, on arrête les bêtises.
8: Oui.
2: Très bien, toi on te le dit des fois?
8: Oui, souvent.
2: Ah, tu fais un peu de bêtises?
8: Très souvent.
2: Oh là là. Jason.
4: Moi ça me fait penser à deux choses. Ça me fait penser aux nouilles, aux potes, et à se coiffer les cheveux, une coiffure aguesie, je sais pas moi, qui est frisée.
2: D'accord, donc les gens frisés auraient des coiffures aguesie.
4: Oui, enfin, bigouzi, quoi, les petits trucs. Quoi.
2: Ah, comme les bigoudis.
4: Oui.
2: À mettre des bigoudis, ce serait aguesie.
4: Oui.
2: Très bien. Maxime ?
5: Moi, je dirais que une personne aguesie, c'est quelqu'un qui veut pas que quelqu'un fasse autre chose.
2: Qui veut pas que quelqu'un fasse autre chose, c'est-à-dire ?
5: Bah, le toucher comme il veut pas, en fait.
2: Ah, c'est qu'en fait, quelqu'un qui ne veut pas qu'on lui fasse quelque chose. On veut pas, je veux pas, par exemple, que tu me touches ou que tu me parles ou que tu m'embêtes. Ce serait aguesie.
5: Oui, c'est ça.
2: Très bien. Eddie ?
6: Aguesie, ça pourrait être une action qui est intelligente ou genre tes lettres, elles sont aguesies, elles sont toutes de travers, je sais pas.
2: Alors, soit une action intelligente, donc quelque chose que je fais régulièrement.
6: Mmh. Ou soit des lettres qui sont aguesies.
2: Ou des lettres qui sont aguesies, ce seraient des lettres mal faites. Quand on va vous dire, tiens, tu écris quelque chose et on te dit, ah non, tu refais parce que là, c'est aguesie.
6: Ouais.
2: Très bien. Moi, ce que j'aime bien avec vous, c'est que vous me contrariez pas quand je vous dis que je ne fais que des actions intelligentes. Personne ne me dit. Alors, aguesie, messieurs, je suis désolée de vous annoncer que vous êtes complètement à côté de la plaque, puisque l'aguesie, c'est l'absence du sens du goût. Ça veut dire que vous mangez quelque chose et vous ne ressentez rien parce que vous n'avez aucun goût dans la bouche.
5: C'est comme les épinards pour moi, parce que moi, je déteste les épinards, je sens pas de goût du tout.
2: Bah comment tu le détestes si tu n'as pas de goût? On peut pas détester quelque chose qui n'a pas de goût.
5: Moi j'aime pas les trucs qui n'ont pas de goût.
2: D'accord, et ben en tout cas l'aguesie, ça voudrait dire que vous mangiez des frites ou des épinards ou du chou-fleur, vous ne voyez aucune différence. Ce serait

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3: Direction le collège Albert Vincent, en compagnie de Malo, de Titouan et de Eki, et tous les trois vont tenter de découvrir la définition du mot chauvir. Titouan.
4: Mais ça sera pas peut-être avec le mot chauve.
3: D'accord, mais alors chauvir, ça voudrait dire quoi chauvir? Parce que là tu me donnes un rapport, mais moi je veux une définition.
4: Ce serait une maladie qui rendrait chauve, ou quelque chose qui ferait tomber les cheveux, je sais pas moi. Un produit qui ferait tomber les cheveux quand tu t'en mets sur la tête, ou...
3: D'accord, alors soit une maladie qui rend chauve, ou soit un produit qui rend chauve, de toute façon on en arrive toujours à ça.
4: Oui.
3: Malo.
5: Vire, dans chauvir, ça me fait penser à vire comme dans chavirer.
3: D'accord, donc on voit bien chavirer, ça veut dire que le bateau chavire et on tombe à l'eau. Enfin pas forcément, on n'est pas obligé de tomber à l'eau, mais... Et alors chauvir, ça voudrait dire quoi?
5: Je sais pas. Aucune idée.
3: D'accord, donc ça te fait penser à chavirer, mais tu sais pas c'est quoi la différence ou la ressemblance?
5: Non.
3: Ok, et qui, une idée?
6: Bah, je pense que ça sera le nom d'une ville ou alors d'un objet, je sais pas, d'un meuble.
3: Alors, on va prendre les choses dans l'ordre. Si c'est une ville, c'est une ville située où?
6: Dans les montagnes.
3: Dans les montagnes, en France?
6: Non, je pense pas trop, parce que ça fait un peu un nom vieux, du coup. Non, je pense pas trop.
3: En France, on n'a pas de nom vieux.
6: Si, mais...
3: Mais pas chauvir. Peut-être quand même un continent?
4: Moi, je dirais l'Asie, c'est dans les montagnes.
3: Ok, donc dans les montagnes en Asie, et toi, Eki?
6: Ouais, moi aussi, dans l'Asie.
3: Alors, un tout petit village perdu?
6: 4 habitants et 7 vaches. Ou des meubles.
3: Ou des meubles, alors vas-y, ton idée de meuble.
6: Comme pour chauve, je pense, s'ils achètent des perruques, et ben, où ils posent les perruques sur des espèces de têtes, là, comme les poupées qu'on a des fois pour les petits.
3: Malo, une autre idée?
5: Je pense que sur celle d'Eki, c'est... Les meubles qui sont... Enfin, les têtes qui sont fixées au meuble. C'est un meuble fait exprès.
3: Un meuble fait exprès pour avoir des têtes fixées, pour pouvoir poser sa perruque quand on est chauve. Voilà.
6: Moi, autrement, c'est une actrice, un acteur ou une actrice, un écrivain ou une écrivaine.
3: Ah, tu crois que finalement, c'est plus un mot, c'est carrément un nom?
6: Bah, je sais pas, moi j'ai des idées, je réfléchis.
3: Ah non, mais y a pas de souci, tais-toi.
4: C'est un caractère, je sais pas moi, c'est un peu comme être égoïste ou un peu...
3: Et alors ce serait quoi comme caractère, chauvir?
4: Un peu sadique.
3: Bon alors on a plein de choses pour chauvir, hein, beaucoup de choses en relation avec le fait de ne pas avoir de cheveux. Ce serait un meuble à perruque, ce serait un petit village dans les montagnes asiatiques. Ça pourrait également être le fait de perdre ses cheveux, hein, alors soit une maladie ou soit un produit. Ou alors un truc en lien avec chavirer. Donc plein d'idées hein, pour le mot chauvir, bien évidemment.
7: Vous êtes à côté de la plaque.
3: C'est ça, c'est bien, tu me fais un petit jingle, vous êtes complètement à côté de la plaque. Chauvir, c'est donc bien un verbe et ça veut dire dresser, bouger les oreilles. Alors par exemple, on va pouvoir dire « ce cheval chauvit les oreilles ». Ça peut aussi être un signe de colère, hein, d'humeur capricieuse. Par exemple, on peut dire, tu vois, « je serrais les poings, je fronçais le nez, je chauvis les oreilles comme un âne en colère ».
5: Ou alors comme les chiens qui ont les oreilles qui penchent et quand ils entendent un bruit, ça...
3: Et ben voilà, ils chauvissent leurs oreilles. J'écris...

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2: Bonjour à tous et à toutes, bienvenue sur La Tribu. C'est Madeleine, aujourd'hui je suis accompagnée d'Adéla. Bonjour Adéla.
3: Salut. D'Andrea,
2: salut Andrea.
4: Salut.
2: D'Ulysse à la technique.
5: Salut.
2: Et d'Eline.
6: Salut.
2: Et aujourd'hui donc émission Tiens-toi à la page, notre émission littéraire. Et aujourd'hui on se retrouve pour faire un petit atelier d'écriture sous forme de sorte de petit jeu en fait. Pour vous expliquer le concept, on va lancer un jeu ou un thème. Et on va devoir écrire pendant environ 10 minutes. Et pendant ce temps, vous aurez de la musique. Et évidemment, chers auditeurs, si vous voulez jouer en même temps que nous, vous pouvez, bien sûr. Donc voilà, on va pouvoir commencer. On commence par... vas-y, Eline.
5: On commence par l'écriture automatique. Adèle, est-ce que tu peux expliquer ce que c'est l'écriture automatique ?
3: Eh bien, l'écriture automatique, on va avoir un thème, une contrainte ou alors un début de phrase, comme par exemple « Ce matin, je me suis réveillée ». Et ensuite, le principe, c'est d'écrire justement automatiquement la première chose qui nous vient en suivant cette phrase. Voilà.
5: Et du coup, il y a un petit pot devant nous avec des thèmes. Et il faut choisir. Donc, il nous faut une... Merde.
3: Une main innocente.
5: Il nous faut une main innocente.
2: Ok.
5: Madeleine, ça fait longtemps qu'elle n'est pas venue, donc elle est innocente.
3: Beaucoup de pression.
2: Alors,
5: elle a choisi un thème.
2: Une histoire d'amour entre deux personnages, n'importe lesquels comme vous voulez.
5: Est-ce que ce thème inspire tout le monde ?
2: Pas vraiment.
5: À savoir qu'on peut choisir, on n'est pas obligé de choisir tout ce même. Je pense qu'on peut choisir, on peut tirer. On va tirer chacun un thème.
2: Ouais.
5: Et on va choisir parmi. On va faire comme ça. Ça ouais, pourra permettre d'avoir plus de thèmes en plus. Vas-y, Andrea. Après, on rappellera les thèmes de tous les thèmes. Alors, déplie le papier.
4: La petite voix dans ma tête.
5: Ok.
2: Troisième proposition.
5: Ça peut faire un peu d'ambiance.
3: Si je pouvais me téléporter.
5: Ah. Putain, j'ai lu les papiers tout à l'heure, je n'ai pas lu celui-là. Il est passé à travers les mailles de mon filet. Alors, Ulysse.
7: Devant moi, un livre magique, je peux lui demander deux souhaits.
5: Ok. Et moi, j'ai choisi d'écrire un monde parfait. Est-ce qu'on peut redire chacun les thèmes qu'on a tirés ? Donc moi, d'écrire un monde parfait.
2: Une histoire d'amour entre deux personnages.
3: Si je pouvais me téléporter.
4: La petite voix dans ma tête.
7: Devant moi, un livre magique, je peux lui demander deux souhaits.
5: Donc, parmi tout ça, chacun va choisir un thème. On le dit pas. Comme ça, on le découvrira après. Est-ce que c'est bon pour tout le monde ?
2: Oui.
7: Oui.
5: Donc, qu'est-ce qu'on fait, Madeleine ?
2: On écoute de la musique.
5: Exactement.
2: Et on écrit.
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0: On est toujours sur la tribu et on revient après avoir écrit nos petites histoires improvisées. Donc on fait comment les uns après les autres, j'imagine, forcément ça sera plus pratique.
1: Non, on peut faire tous en même temps.
0: Allez.
1: Ça peut être aussi, ça sera pas très agréable pour nos auditeurs, non. Mais ça peut être aussi un exercice. Hein.
0: Ok, qui veut commencer?
2: Faut se lancer.
0: Attends, quelqu'un a pris si je pouvais me téléporter? Non. Quelqu'un a pris d'écrire un monde parfait?
2: Non.
0: Quelqu'un, vas-y.
1: Devant moi, un livre magique, je peux lui demander deux souhaits.
3: Oui.
1: Ah.
0: Allez, tu commences.
3: Alors. Donc, devant moi, un livre magique. Ouais. Tu peux lui demander deux souhaits. C'est ce qui était marqué sur une stèle en pierre au-dessus du livre. J'ai eu mes premières idées. Un peu comme tout le monde, je pense. Des idées de pouvoir, ce genre de choses. Mais je me dis que c'était une énorme occasion et que ce serait bête de la gâcher. Donc je me posais et réfléchis. Après plusieurs heures de réflexion, une idée me vient. Je me dirigeais alors vers le bouquin. Puis je me disais qu'il fallait écrire pour valider le souhait. Et j'écris « Est-ce que Dieu existe ?» Rien ne se passa. J'écris alors le deuxième « Cachez ce livre pour que personne ne le retrouve jamais. » Trois petits points, puisque t'as faim. Voilà.
1: On reste avec plein de suspense, du coup.
3: Ouais, voilà.
0: On veut la partie 2.
1: Carrément. Merci, Ulysse.
3: De rien.
1: Il y a quelqu'un d'autre qui avait ce thème ?
0: Non. Je crois qu'on a...
4: On a toutes pris le même thème.
0: Ouais, la petite voix.
1: Moi, j'ai pris la petite voix.
4: Ouais, aussi. Ouais, moi aussi.
1: André, t'as pris quoi, toi ?
4: Histoire d'amour.
1: Ah, et on peut faire une petite voix, une histoire d'amour et deux petites voix après.
0: Ouais.
1: André, est-ce que tu peux arrêter d'écrire ? Ça dépasse
0: les règles du jeu.
1: Le temps imparti, là.
4: Désolée, mais j'ai...
0: Quand vous voulez. Bon, vas-y, j'y vais. J'ai pas écrit aussi bien que Ulysse. Hein. J'ai fait un peu en mode oral. Mais bon. La petite voix dans ma tête ne fait que de chanter. Et malheureusement, la plupart du temps, des chansons, disons, merdiques. Et après, quand on me demande ce que j'écoute comme musique, seulement celles-ci me viennent en tête. Normal, elles tournent en boucle, matin, midi, soir, parfois plusieurs jours d'affilée. Sauf qu'en réalité, je ne les écoute jamais. Oui, elles sont merdiques. Et donc de ce fait, on pense que j'ai des goûts musicaux pourris, ce qui est faux, je vous rassure. Mais le pire dans tout ça, c'est que cette petite voix relou, on peut le dire, chante mal. Quoique elle commence à progresser, elle a dû prendre des cours. Enfin bref, à force de l'entendre, moi aussi je me mets à chanter, et moi, pour le coup, je chante mal. Voilà.
1: Trop bien. J'adore. Merci Madeleine. Vous en avez pensé quoi ?
4: C'était drôle.
1: C'était très drôle.
3: J'ai bien aimé.
1: Bah, j'aimerais pas. C'est une histoire vraie ?
0: Non, pas vraiment.
1: Pas vraiment.
0: Mais... Ouais, c'est du vrai, du faux.
1: Inspiré de faits réels, mais adapté, quoi.
3: Du largement inspiré, quoi.
1: Ouais. Vas-y, Andrea.
4: Ok. Virginie et Jean-Pierre. C'était un bon jour à la radio. Les animateurs et les animatrices préparaient le programme pour les vacances. Lors de la préparation des vacances, Virginie, alors animatrice... jeune et journaliste à la tribu, rencontre un très beau jeune homme, Jean-Pierre. Lui, il était aussi animateur à la tribu, mais pas comme Virginie Jean, il n'était pas journaliste. Elle s'avance vers lui et lui demande « C'est vous, monsieur Jean-Pierre ?»« Oui, c'est moi. » « Et c'est qui cette belle demoiselle qui me demande ?» demande à son tour Jean-Pierre. Mais il se rend compte qu'il est devant la belle demoiselle Virginie. Leurs joues rougissent. Virginie le regarde avec passion, Jean-Pierre de même. Après tout, ils sont jeunes, ils sont passionnément amoureux l'un de l'autre et s'embrassent.
0: Ouf, ça allait très vite.
1: 10 minutes pour écrire une histoire d'amour, c'est un peu, ouais, un peu genre, pas mal. On peut peut-être préciser pour nos auditeurs qui sont Jean-Pierre et Virginie, parce que peut-être que...
4: Alors, il faut un contexte.
1: Ouais, il faut un contexte. Mettez le contexte, les filles, là, parce que moi, j'ai pas le cœur à ça.
4: Hier, nous avons fait un atelier art plastique et il y avait Loris et Suzy qui ont fait deux ballons jaune. Et Loris, elle a créé une sorte de poupée ballon Virginie.
1: T'es pas sympa, t'es pas sympa, on juge pas.
4: Et Suzy, elle a fait de même.
1: Donc ce sont Virginie et Jean-Pierre qui ne sont pas des vraies personnes. Loris, si tu entends ça, ne me tape pas, s'il te plaît. Qui sont donc des ballons, et c'était leur histoire d'amour racontée par Andrea.
4: Oui.
1: Merci Andrea. Adela ?
5: Ok. Moi, c'est court, par contre. Hein.
1: Ah, mais on s'en fiche.
5: La petite voix dans ma tête, elle me dit plein de choses. Elle essaye parfois de me guider, sans forcément y arriver. Elle aime bien divaguer entre plusieurs sujets, sans jamais se demander pourquoi elle m'y a fait penser. Elle est très bavarde, voire même un peu trop. Mais je ne peux pas lui en vouloir, vu qu'elle agit quasiment comme mon cerveau. Elle sait tout de moi, dans les moindres détails. C'est pour ça qu'elle ne laisse passer aucune faille. Elle vit avec moi et je vis avec elle. Et même si elle se perd un peu et qu'elle n'est pas toujours de bons conseils, eh bien la petite voix dans la tête, je l'aime. J'ai beaucoup trop bégayé pour ça.
1: Bah t'es un peu comme ta petite voix, tu te perds.
5: Ouais.
1: C'est pas grave.
5: C'est pas très agréable à écouter du coup.
1: Bon, moi j'ai bien aimé.
0: Ouais, moi aussi.
1: J'ai trouvé ça chouette. Et c'est marrant parce que j'ai commencé mon texte exactement comme toi. Mais vraiment exactement comme toi. La petite voix dans ma tête, elle me dit plein de choses. Mais parfois, elle ne me dit rien du tout. Et moi, je suis pas. Je me dis que c'est très silencieux dans ma tête quand la petite voix, elle n'y est pas. Vous aimeriez peut-être savoir ce qu'elle me dit, la petite voix dans ma tête. Pas de chance, je vous dirai rien. Secret défense. Bon, la vérité, c'est surtout que la petite voix dans ma tête, elle parle pas la même langue que moi. Alors, je ne sais même pas ce qu'elle dit. C'est bête quand même. Mais bon, je vais pas apprendre une langue inconnue pour comprendre la petite voix dans ma tête. Peut-être que je pourrais télécharger un logiciel de traduction. Il va falloir que je me renseigne auprès du constructeur de mon cerveau. Mais bon, ça va être pas être une mince affaire. Par contre, il est rarement joignable. Je sens que je vais encore devoir envoyer une lettre recommandée avec accusé de réception et patati et patata. Donc bon, clairement, la flemme. Tant pis pour la petite voix dans ma tête. On continuera à ne pas se comprendre. Voilà, on a commencé pareil.
0: Ouais.
1: Mais on n'a pas fini pareil.
5: Non.
1: C'était la petite voix dans ma tête.
0: Ok. Mmh. On enchaîne ?
1: Bah, tout le monde a... Alors, petite question avant qu'on enchaîne. Pour ce premier, il y en a qui avaient déjà fait un petit peu ce petit jeu-là. Malène, je crois que c'est la première fois pour toi. Mmh. Qu'est-ce que tu as trouvé ça difficile ? Est-ce que ça t'as trouvé l'inspiration tout de suite ? Est-ce que ça t'a plu ?
0: Bah, quand on a lu les thèmes, au début, je savais pas trop lequel choisir. Et puis, au final, ouais, quand je me suis mis à écrire, c'est venu super vite. J'étais la première à finir, je crois, en plus.
1: Ouais.
0: Donc, non, j'ai bien aimé, c'est marrant.
1: Et les autres, ça a été ?
4: Oui.
3: Moi, j'ai lu le texte et je me suis tout de suite dit, celui-là, je pense qu'il y a un truc à faire. Les autres, en fait, j'avais rien qui me venait, vraiment. Et celui-là, enfin, tout de suite, en fait, dès que je l'ai lu, j'avais directement une image. Je me dis, si j'ai une image, c'est que je peux tirer quelque chose de ça. Bah, donc, du coup, j'ai directement suivi.
1: Bah ouais, c'est comme ça que ça fonctionne. Trop bien. Madeleine, tu nous as préparé des choses aussi, toi.
0: Ouais.
1: Est-ce qu'on enchaînera avec ça ?
0: Bah, allez, pourquoi pas. Alors, le premier jeu, c'est... en gros, faut construire une histoire, un petit texte avec trois mots imposés. Donc, j'ai fait trois propositions, vous allez pouvoir choisir. La première proposition, c'est crocodile, porte et amphithéâtre. Il faut caler ça dans un texte.
1: Okay.
0: La deuxième, c'est bracelet, musée et disco.
1: Okay.
0: Et la troisième, c'est octopus, caricature et raclette.
1: Waouh.
4: Tu peux dire la deuxième ?
0: La deuxième, c'est bracelet, musée, disco. Il faut en choisir une.
1: Octopus, caricature
0: et raclette.
1: Caricature et raclette. Hyper dur celle-là.
0: Ou alors crocodile, porte et amphithéâtre.
1: Je crois que je suis pas décidée encore. Crocodile, porte. Amphithéâtre. Vous notez bien à la maison aussi. Hein. Mmh. Hein, vous envoyez votre texte après qu'on lise tout ça. Je sais pas écrire amphithéâtre, si c'est bon.
3: Le deuxième, c'est
0: bracelet, musée et disco.
1: Bracelet, musée et disco. Ok. Et t'as un deuxième jeu, c'est ça ?
0: Ouais.
1: Est-ce que tu nous le dis maintenant ? Et on choisit un des deux jeux ou pas ?
0: Ouais, on peut faire ça. Le deuxième jeu, c'est un journal intime fictif. Donc, il y a trois personnages fictifs. Et il va falloir écrire une journée de leur journal intime. Donc, on a Grou de Moi, Moche et Méchant, Brice de Nice ou Marge Simpson. Voilà.
2: Brice de Nice ou Marge Simpson.
0: Et il faut essayer de garder la forme du journal intime, donc avec le jour.
1: Cher journal.
0: Cher journal.
1: Aujourd'hui, voilà. Mardi 12, non, mercredi 13 août, non, je sais plus quelle journée. Si, on est mercredi.
0: Si, 13 août.
1: Oh là, ouais. C'est-à-dire que demain soir, c'est le week-end, yes.
0: Pour toi ouais. Ah bah oui, c'est... moi je travaille vendredi.
1: Ah là là, pas de chance.
0: Et ce week-end aussi, d'ailleurs.
1: Ah ouais, bah ouais. Qu'est-ce qu'on fait? On choisit ou on
3: le
1: met...
3: premier.
1: On met...
3: Ah, non.
1: Ouais. Je peux finir ma phrase. Et on choisit ou... ce qu'on dit, ce qu'on a choisi, ou on lance la musique et puis on se retrouve dans 10 minutes.
0: Bah, en vrai, on lance la musique comme ça, on peut faire. En vrai, si on a le temps, on peut faire les deux.
1: Ok.
0: On peut faire deux.
3: Ou n'importe. Ou en vrai, n'importe, comme ça, il y a plus de choix aussi, c'est peut-être possible. Oui. Bah, comme ouais. Ça, il y a plus de diversité, il y a moins de gens.
1: De toute façon, on va pas tout faire. Hein.
0: Chacun fait ce qu'il veut.
3: Ouais, ouais, chacun.
1: On est libre.
0: Voilà.
1: À la tribu.
4: Est-ce qu'on doit choisir entre les deux ou.
0: Tu fais ce que t'as envie, en vrai. Okay.
1: Tu peux faire un, tu peux faire les deux, tu peux faire deux fois les mots à poser, tu peux faire ce que tu veux.
0: Ouais.

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1: On est toujours sur la tribu. Faut savoir qu'on a couru pour aller au studio. On s'attendait pas à la fin de la chanson. Mais on est très professionnel, alors on est prêt.
2: Ouais, je suis presque essoufflée alors que mon bureau il est juste à côté.
3: C'est pas grave.
4: La prochaine fois, je reste ici.
1: Ouais, c'est ça.
5: Bonne idée.
1: Qui commence ?
2: Pas moi.
5: Pas moi.
1: Voilà. Pas moi non plus.
2: Vas-y, Andrea, allez, SD-vous.
4: Hier, c'était mon anniversaire. J'ai passé une superbe journée avec mes proches et j'ai trop hâte de vous la raconter. Puisque c'était mon anniversaire, mes parents ont décidé de me lever tôt pour me donner des cadeaux. De leur part, j'ai reçu une boîte Lego Star Wars, un livre, un album de musique et un magnifique bracelet d'or de 24 carats. Il était trop mignon, je crois que je l'ai admiré pendant une bonne heure. Bref, assez pour mon bracelet. Ensuite, mes parents ont réveillé aussi ma sœur pour lui dire de s'habiller parce qu'on ira à Nantes. Là-bas, nous avons visité le musée des Beaux-Arts de Nantes où on a vu les meilleures œuvres d'art. Ma préférée, je crois que c'était la Joconde. Et en fin de soirée, nous sommes retournés à Saint-Nazaire. Mais avant de rentrer à la maison, mon père s'arrête à un magasin pour acheter quelque chose. C'était une boîte, une très grande boîte en carton avec une boule disco pour faire une soirée thématique disco.
1: Nickel, il y a les trois mots.
2: Ouais, franchement, il y a les trois mots. Bravo.
1: Très bien fait. Très
2: challenge bien fait. Remporté. Pas mal.
1: Petit dab de la part d'Andrea. Je vais bien continuer si vous voulez.
2: Vas-y, Mathilde.
1: Je me baladais dans Paris, au bord de la Seine. Plusieurs artistes exposent leur art et les pigeons les regardent. J'ai toujours voulu me faire caricaturer, alors je m'arrête à un stand de caricature. Et je fais la queue. Arrive le tour de la personne devant moi, une jeune fille, environ 14-15 ans, avec ses parents et sa petite sœur. Elle n'a pas l'air d'avoir envie d'être là. Son visage est fermé et elle tire une tronche. C'est ennui de vice-versa qui est aux commandes. Faut avoir la ref. Bref, l'artiste la dessine avec une grosse tête ronde, un peu en forme, un peu la forme d'un octopus, sans les tentacules, quoique les dreadlocks qu'elle porte y ressemblent un peu. Ils dévoilent le dessin et elle fond en larmes, en s'énervant, en disant que c'est immonde. L'artiste vient de lui débloquer un complexe, apparemment. Il faut avoir de l'humour pour se prêter à cet exercice. Ça m'a coupé l'envie, je fais demi-tour et rentre chez mon ami manger une raclette. On se pèle les miches à la capitale où des caricaturistes font pleurer des jeunes filles un peu sensibles.
2: Trop bien. Bravo Madeleine. J'ai bien kiffé. Il y a tous les mots aussi.
4: Oui.
2: Octopus, caricature et raclette. Ouais. Et c'est bien, ça m'a fait me rendre compte que moi j'ai, j'ai inversé deux. En gros, j'ai mis octopus, porte et amphithéâtre.
1: Mais même pas, j'ai fait un mix.
2: J'ai même pas mis amphithéâtre, j'ai pas fini. Donc bon. Voilà, passons. Adéla, Ulysse, je vous laisse à voix à vos textes.
6: Moi, je veux bien.
2: Vas-y.
6: Je venais d'avoir 18 ans et j'avais envie, pour profiter de cette première soirée majeure, d'aller en boîte de nuit. J'y suis allé avec d'autres amis qui, bien sûr, avaient aussi 18 ans. Quand on est entré, le vigile nous a donné des bracelets. J'aurais pensé, c'était l'image que je me faisais des boîtes de nuit, nous tamponner. Voilà. Et quand on est rentré... Attends, merci. Et le bracelet s'illuminait quand j'entris dans la boîte de nuit, ce qui changeait de ce que j'imaginais aussi. C'est que le thème n'était pas de la techno, mais plutôt de la disco. Ce qui était très étonnant, je profitais quand même. Et je kiffais tellement que j'en oublie l'heure qui tournait. Et oubliais tout ce qui passait autour de moi. Et à un moment donné, mes amis arrivèrent pour me dire qu'ils partaient, vu qu'il était déjà très tard dans la nuit. J'ai pas eu le temps de finir avec le musée. Je voulais faire une idée avec le lieu qui était un ancien musée.
2: 2/3, c'est pas mal, hein. Trop bien. Merci, Ulysse.
6: De rien.
1: Adéla ?
5: Ouais, tu te lances. Alors. J'ai toujours adoré les différences dans, et la richesse dans les cultures musicales en général. Peu importe le genre, la musique, ça unit. Que ce soit du rock, du disco, de la pop ou encore bien d'autres, tout le monde y trouve son compte. Certains préfèrent écouter tranquillement chez eux, avec un casque, ou en faisant tourner un vinyle. D'autres préfèrent les concerts dans les bars ou dans des grandes salles, ou dans des festivals où les gens peuvent attendre trois quarts d'heure pour avoir un bracelet qui leur serve de passe. Et de véritables légendes de la musique existent et ont le mérite d'avoir leur place dans certains musées. Bref, la musique, ça unit, peu importe comment on la consomme.
1: J'ai bien aimé.
2: Ouais,
5: j'ai dû faire la fin à la vue-vide, donc ça n'a pas trop de sens.
2: C'est bien.
1: Si, franchement, c'était cohérent.
2: Oui, grave. Moi, j'ai bien aimé. Moi, j'ai fait un mélange de plein de trucs, que j'ai fait... j'ai commencé par faire un journal intime, mais en même temps, en mettant les mots. Sauf que je me suis planté de mots, donc ça n'a aucun sens. Et j'en ai oublié. Hein. Donc, bref. Cher journal, aujourd'hui on est le mercredi 13 août 2025 et je suis géniale comme d'habitude. Je me prépare à surfer la mythique super vague de Nice. Je le sens, c'est aujourd'hui que je vais devenir une légende. Donc je me prépare, tranquille, je passe le pas de ma porte, ma board sous le bras, vraiment beau gosse. Même pas 2 minutes plus tard, je suis dans l'eau. Ah, et sur la plage, j'ai croisé une mamie, je lui ai dit bonjour, mais elle m'a même pas répondu. Les vieux, sérieux, on leur demande sa farte, ils répondent même pas. Bref. Une fois sur ma planche, j'attends tranquillement la vague, beau comme un dieu. Et là aussi, j'ai fait une rencontre. Un petit octopus, trop mignon. Je l'ai appelé Brock de Nost. Faut juste que je retrouve mon...
1: La fin.
2: Ouais, voilà, c'est bon. J'ai passé une journée intense dans l'eau à attendre la vague. Encore une fois, elle n'est pas venue. 17 ans que je l'attends tous les jours, mais je ne désespère pas. Il n'y a pas de fin parce que je me suis arrêtée là. Après, j'ai dû courir au studio. Voilà, donc j'ai respecté zéro règle que c'est ce que ma tête, elle a dit, mais bon.
1: On est libre, on a dit on était libre.
4: Alors, c'est le journal intime de qui?
2: De Brice de Nice.
4: C'est qui?
2: C'est le surfeur de Nice qui
1: habite tout en jaune.
2: Qui habite tout en jaune. Qui
1: cache
6: les chômeurs.
2: Ouais, c'est ça.
6: Aussi.
2: Ouais, très probablement. En vrai, j'ai fait à l'aide vraiment de mes connaissances très lointaines, puisque j'ai vu le film une fois il y a longtemps. Mais je situe un peu le personnage assez mégalo. Mais voilà.
6: Complètement.
2: Ouais, donc ça va, je suis pas trop à côté de la plaque. Ça me rassure.
1: Ok.
2: Il est 16h42. Et moi, j'ai un truc à vous proposer et vous allez me détester. Vous allez combler pendant 2 secondes, faites une petite musique d'ascenseur, ce que vous voulez. J'allais chercher le papier, je l'ai oublié.
1: Ok. Hélène va chercher son papier, elle se lève de sa chaise, se dirige vers son bureau. Cours, Hélène. Et elle revient en courant. Et elle est là.
5: Mets son casque.
2: Il faut 3 grands pas pour venir du studio à mon bureau. Ouais. Voilà. Ça...
6: Une info importante. Très important.
2: Ça m'a essoufflé parce que j'ai fait des grands pas et j'ai oublié de respirer. Bref, alors, pour cette dernière partie d'émission et ce dernier petit défi, puisqu'il est 16h43, je vais vous lire ce que j'ai préparé ce matin. Sauras-tu sortir triomphant ? Un but, à l'instar du manuscrit La Disparition, tu dois bâtir un discours mais sans la lettre E. On la voit partout, dans main mot français, sois bon, mais surtout adroit. Il faut écrire.
6: C'est pas possible.
2: Bah, il y a un mec qui a écrit un
5: livre.
2: Ouais,
5: il y a un livre
1: sans la lettre E.
2: Et là, le petit texte que je vous ai lu, il est chelou parce que il y a la lettre E que dans le mot lettre et E. Je me suis creusé les méninges ce matin pour écrire quelque chose sans la lettre E. Donc c'est possible. Vous avez le droit d'utiliser les ordinateurs pour avoir des synonymes, si vous voulez. Et déjà, si vous arrivez chacun à faire une phrase, je pense que ce sera pas mal.
1: En 10 minutes.
2: Est-ce que vous relevez le défi?
6: On va essayer, déjà. On a plus que 10 minutes ou pas?
2: Ah bah, vous avez les 3 musiques. Donc, on va pas parler plus de temps, c'est parti.
4: Attends, on va écrire un texte sans la lettre E.
2: Sans la lettre E, c'est parti.
4: Est-ce que bah, ça va?
2: Comment?
4: Est-ce que ça, une phrase, ça va?
2: C'est, oui. C'est, ouais, faut au moins écrire quelque chose. À tout à l'heure.
1: Tout à l'heure.

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1: On est toujours là après un exercice bien compliqué concocté par Éline en personne.
2: En même temps, elle nous le dit depuis le début que c'est ah vous allez me détester.
3: Ah. Oui, on te déteste.
4: Voilà, je vous ai pas menti, je vous ai pas passé de la pommade. Non, je vous ai dit direct, ça va être horrible.
1: Chacun a eu sa technique. Moi, j'ai réussi à
4: Est-ce
1: faire.
4: Est-ce qu'on peut rappeler ce que c'est le truc horrible?
1: Oui, il fallait écrire un texte sans la lettre E.
4: Qui est la lettre la plus utilisée en français.
1: Voilà.
3: Mais de tous les mots. C'est franchement... J'ai cherché synonyme d'un mot, il y avait que des mots avec des E. Il y avait aucun mot sans un E. Mais c'est pas possible. Comment... Baba, là.
4: C'était super.
3: Bon, on revoit complètement la phrase. Alors.
1: J'ai réussi à faire 6 lignes.
4: Ah, waouh.
3: Énorme.
1: Combien de phrases, je sais pas. Ça fait 1. Après, mes phrases, beaucoup de virgules. 2.
2: Plus d'une phrase, c'est déjà bien.
4: Adela, elle est...
1: 4 phrases.
4: Waouh.
2: T'as 4 phrases.
1: Ouais, quand même. Hein.
4: Franchement, c'est pas mal.
3: À la place d'utiliser une ou l'autre, tu utilises des virgules.
1: Ouais, c'est clair.
4: Ça n'a pas trop le même sens, mais oui. Qui se lance?
3: Je veux bien, c'est...
4: Vas-y, Ulysse.
3: Alors.
4: Attends. Ouvrez bien vos oreilles, les filles, pour être sûr qu'il n'y ait pas de E.
3: Un jardin qui fait du pastis a soif. Par tout hasard, il boit un inconnu qui groin sans habitation.
4: Franchement, ça veut rien dire, mais j'aime bien.
3: Ouais, elle veut rien dire.
4: Ouais, mais on dirait les vieux poèmes un peu de...
1: Oui, c'était presque poétique,
4: ouais,
1: quoi.
4: Ouais, c'est... non, mais c'est carrément poétique. Bravo, franchement, bravo. J'adore.
3: Merci.
1: Il y a beaucoup de ratures, vous voyez pas les auditeurs, mais il y a beaucoup de ratures sur moi.
4: Ouais, c'est pas grave.
1: Enfin, alors, mon ami finit son pain. Il sort sans son grand piano noir, trop lourd pour dormir dans un lit. Où va-t-il? I don't know. Mais son vin blanc, lui, sur un roman mou. Or, un corail dans un lampadaire sort trois lampions malins là-bas. J'ai juste additionné des mots. Ça n'a pas de sens. J'ai essayé de donner du sens. Hein. Il y a des verbes quand même.
4: Oui, mais pareil, ça fait poétique, je trouve.
1: Ah ouais?
4: Bah ouais.
1: Là, il y a des mots qu'on utilise pas trop. Ouais. Il y a de l'anglais carrément.
4: Ouais. Mais ça fait vraiment. Ça fait essai un peu de. Je sais pas, de savant fou.
1: Ouais.
4: Un petit peu. Je valide le défi. Franchement, bravo. Ok. Andrea, Adela, qui se lance? Vas-y, Andrea.
5: Mon chat feu dans mon lit. Il bouffa un abricot. Puis il sauta sur l'armoire. Il resta là.
1: Et quoi? Il bouffe?
5: Il bouffa.
4: Ok.
1: Ah.
5: Un abricot.
4: Ah, je crois qu'il n'y a pas de E, hein.
1: Non.
4: Pas mal, bravo. Ça a un peu plus de sens que... c'est un peu moins... Ouais. Un peu moins...
3: C'est la phrase qui a le plus de sens pour
4: ouais,
3: l'instant.
4: Je crois que c'est la phrase qui a le plus de sens. Donc bravo. Bravo, Andrea. Pas mal. Adela.
2: Alors moi, c'est vraiment une phrase très courte. Aujourd'hui, Ava a mis dans mon coussin du coton pour qu'il soit plus doux. Alors ça m'a fait plaisir.
4: Enfin... Trop bien. Mais en vrai,
1: bah,
4: ça
1: a plus de sens. Du
4: ouais, mais ça a carrément du sens. Vous avez fait comment pour trouver les. C'était quoi vos techniques?
2: Oh, j'ai pas de technique.
3: Moi, j'ai cherché. Je remercie un site. Vraiment. C'était un site qui ressemble un peu à Reddit, ce genre de choses, où en fait, il y a quelqu'un qui a posé une question. Je lance un défi de me trouver des mots sans E. Je commence avec en par ordre alphabétique. Et donc, du coup, moi, je défilais. Il y a un mot qui venait. J'ai dit, ah ouais, celui-là, je l'aime bien. Je peux rajouter quel mot? En fait, je faisais comme ça.
4: Ok. Ok, t'as fait un assemblage de mots.
3: Donc du coup, c'est pour ça que je pense que ça n'a rien... C'est pour ça que j'ai vu pastis, j'ai fait « Ah, j'aime bien avec côté du jardin. »
1: Rien à voir.
4: Mais si, ça passe.
1: Attendez, vas-y.
5: Pour les verbes, j'ai utilisé des verbes au passé simple.
1: Ouais, comme ça, il n'y a pas...
4: Comme ça, pas de, trop de « e », ok. Ouais.
1: Et ben moi, j'ai demandé à ChatGPT une liste de mots sans « e ». Il me donnait des verbes. Des adverbes, des adjectifs, des noms propres, des noms communs.
4: Il est sympa.
1: Et j'ai fait des phrases avec ça.
4: Ok.
1: Voilà.
4: Donc en vrai, en soi, c'est un peu la même technique qu'Ulysse. Vous avez trouvé des listes de mots sans E. Adela, t'as fait comment toi?
2: Moi, j'avais juste comme base aujourd'hui. Et puis ensuite, j'ai mis bout à bout ce qui marchait ensemble.
4: Donc t'as trouvé les mots toute seule ou tu les as cherchés sur internet?
2: Bah, il y a des fois où j'ai cherché des synonymes, mais ça menait en rien. Donc j'ai essayé d'utiliser internet, mais il m'a pas aidé.
4: Donc t'as utilisé ta tête, elle t'a aidé, c'est magnifique.
1: Ouais.
4: Moi, je vais vous lire ce que j'ai écrit.
2: Ah oui, du coup.
4: Je crois que je vais me faire taffer, mais c'est pas grave. Un discours sans E, trop dur, donc j'y décidis d'y replacir la literie par un I. Vous voyez un problème, j'y trouvi une solution. Ça n'a aucun sens, j'y suis d'accord, mais il n'y a pas assez de mots sans la literie interditi pour écrire un discours. Si matin, j'ai mis une iouri à écrire l'irigli.
1: Une, il y a un E, c'est uni du coup.
4: Ah ouais, ah oui, j'ai écrit un. J'écris en chiffres en fait et pas en lettres, t'as raison. Alors du coup, uni, uiri, a ikriri li rigli di jui, j'y n'avais pas li couragi di rico mi main main si. istiki citrichi, pitet, non, piut, itri, oui. Tutitri, non. Non.
1: C'est pas français en fait.
4: Non, c'est pas français.
2: C'est de la triche humaine.
1: Donc, c'est grave la triche.
4: Est-ce que vous avez compris ce que j'ai dit à peu près?
2: Oui.
4: Oui.
1: Pas à la fin, mais sinon.
4: À la fin, j'ai dit est-ce que c'est de la triche? Peut-être oui, peut-être non.
1: Ok.
4: Voilà.
1: C'est de la triche.
4: C'est carrément de la triche.
3: Carrément. Oui. On avait contourné les règles pour faire un texte.
2: Je comprends mieux maintenant. Vous pouvez citer une fois la lettre E.
4: Ouais, c'est pour ça qu'on avait besoin pour que ça ait du sens. Ça n'a pas de sens. Non, j'ai carrément contourné les règles pour, vous savez, ça, vous voulez savoir pourquoi? Parce qu'en vrai, ce matin, quand j'ai écrit le petit texte pour les règles, j'ai vraiment mis v'là le temps. Et j'avais pas pensé, comme vous, à prendre des listes de mots sans E. Donc, j'ai trouvé une alternative qui n'a aucun sens.
3: Ouais. En fait, moi, j'ai essayé par tête comme ça. Mais en fait, vu que tu as dit un discours, je me dis, tiens, je vais commencer par bonjour. Bonjour, on m'a demandé de faire un texte. En fait, impossible de commencer par bonjour, parce que bonjour, c'est... En fait, j'avais pas de mots après qui commençaient. Ouais. Donc du coup, j'ai cherché mots commençant par E tout de suite, j'ai dit, c'est pas possible, j'ai rien qui venait. Tous les mots qui venaient, il y avait au moins un E. Parce que je me dis, ah tiens, elle a non conjugué, ça donne ça. Et en fait, dans ma phrase, il était au prétérit. Et j'ai dit, bah non, c'est mort.
1: Tu vas trop loin, là, moi, j'ai décroché. Ouais,
4: grave, le prétérit, là, j'étais pas prête non plus. Mais c'était hyper... Très dur quand même, comme. Ouais. Mais vous avez tous réussi, moi j'ai triché. Mais bravo.
3: T'as fait celui de ce matin.
4: Ouais, j'ai fait celui de ce matin, c'est vrai.
3: Ça t'excuse.
4: J'avais plus de temps, j'ai mis trois fois plus de temps que vous. Mais après, je me suis servi de ma tête et des synonymes. Mais du coup, c'était bien galère. Et j'ai pensé du coup à Georges Perec. Je crois que c'est Georges, je suis pas sûre. Mais Perec qui a écrit le livre entier qui s'appelle La disparition sans la lettre E, il y a plus de 300 pages. Chapeau. Juste chapeau.
3: Mon chapeau.
4: Voilà, je pose ça là. Il n'a même pas pu mettre le mot chapeau dedans. Mais, donc voilà. Il est
1: 17h03. Voilà, 17h. Nous avons terminé cette émission atelier d'écriture. En vrai, qui ressemblait pas trop à un atelier d'écriture, comme on peut s'en douter, dans l'idée. Tu te dis atelier d'écriture, tu te dis pas mon ami finit son pain. Voilà.
4: Ouais, mais
1: donc,
4: c'était marrant.
1: C'était marrant. C'était ça le but. Va. Et on se retrouve à bientôt. Enfin, oh, j'arrive plus à faire une phrase maintenant.
4: Je vais faire des phrases sans la lettre.
1: Sans la lettre. On se retrouve bientôt dans la tribu.
4: À bientôt.
3: Au revoir.
1: Au revoir. Passez une bonne journée avec la tribu.
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7: Bonjour à toutes et à tous. Les partis politiques font leur rentrée. Hier, s'est ouverte l'université d'été du Parti Socialiste à Blois, dans le Loir-et-Cher. Le premier secrétaire Olivier Faure doit prononcer un discours à 16h. Les socialistes qui devront désigner un candidat unique pour les présidentielles après la primaire organisée en octobre. L'Union des démocrates indépendants, elle, fait sa rentrée à Vendôme, pendant que Jordan Bardella est à la foire de Châlons en Champagne. Un rendez-vous traditionnel pour le président du Rassemblement national. Le passeport reconduit en 2027. 50 euros d'aide financière pour l'inscription des enfants dans des clubs de sport. L'arrêté a été publié aujourd'hui au journal officiel. Le dispositif concerne les jeunes de 6 à 17 ans, dont le quotient familial ne dépasse pas les 699 euros. L'aide a baissé de 20 euros par rapport à l'année 2026. Dans le reste de l'actualité au Népal, les secouristes progressent tant bien que mal dans les zones sinistrées. Le bilan fait état de 633 morts et près de 3000 disparus après la crue soudaine à la frontière avec le Tibet, dans une région montagneuse. 4 Français font partie des disparus. On en sait un peu plus sur leur profil. Hugo Moutet-Joyeux.
8: Oui, 3 femmes et un homme manquent à l'appel. 2 d'entre elles ainsi que l'homme étaient enregistrés dans l'agence de voyage Trekker Society, proposant à ses clients des pèlerinages et des parcours de trek dans la région. Ils sont âgés de 35, 46 et 47 ans. La 3e femme portée disparue est une franco-ukrainienne de 38 ans. Elle aussi était partie en voyage pour faire des randonnées. Selon ses proches, elle était passionnée par le bouddhisme. C'était la 2e fois qu'elle partait au Népal. Le ministère des Affaires étrangères assure que d'autres Français de passage pouvaient aussi être présents dans les zones touchées. 80 ressortissants ont signé

0: notre parcours et de nos projets futurs en France.
1: Bonjour, je m'appelle Mamadou Alpha Diallo. J'ai 16 ans, je viens de Guinée-Conakry. À mon arrivée en France, j'ai vu plein de choses qui m'ont étonné. D'abord, la propreté dans les rues, et il y a de l'électricité dans toute la ville et toutes les villes. J'ai aussi vu tous les moyens de transport, les bus, les trains, les métros, les vélos électriques. Ce qui m'a beaucoup marqué depuis mon arrivée en France, c'est que tu salues les gens, il y a et il y en a qui ne te répondent pas. Ce qui m'a choqué, c'est qu'il y a trop froid, car je n'ai pas l'habitude. Aussi, si tu ne parles pas bien français, tu es un peu mal vu par certaines personnes.
2: Merci à la radio de la tribu de nous avoir accordé ce moment pour parler de nous. C'était les élèves du pôle insertion arrivant de Saint-Nazaire, du lycée Aristide Briand.
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0: Galles. C'est du beau jeu, ça. Verratti.
1: Soprano, Paul Mirabel, Squeezie, McFly et Carlito.
0: Pardon ? Quelle est votre réponse ?
1: Marlène Schiappa. Lady Gaga. Omar Sy, Clara Luciani, Nicki Minaj, Florence Foresti, Taylor Swift, Mbappé, Emmanuel Macron, Donald Trump, Damso, Marion Cotillard, Katy Perry, Charles Leclerc, Léon Marchand, Angèle, Lenny Kravitz, Greta Thunberg, François Hollande, Philippe Etchebest, Billy Eilish, Wendy Renard, Nikos Aliagas, Barack Obama, Cyril Lignac, Teddy Riner, Julien Doré, Loan, Thomas Pesquet, Harry Potter, Yann Barthès, Inox, Tag, Lena, Situation, Adeline Champ.

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3: Quel âge as-tu ?
4: Bah, j'ai pas tellement d'âge puisque je suis un buzzer dans un jeu de télé. Donc on me casse souvent, donc on me rachète souvent.
3: C'est quoi ton métier ?
4: Donc moi je suis buzzer dans un jeu de société. Donc c'est... On appuie dessus pour donner la réponse à la question. Sauf que je me fais souvent casser parce que les joueurs, ils perdent souvent. Donc voilà.
5: Oui, bonjour, je suis un des jeux de société. Mon âge est tout neuf. Et je suis là parce que je permets à mon joueur ou à ma joueuse d'avancer dans le jeu. Le problème, c'est que j'ai parfois la tête qui tourne. Et ma mission, c'est faire constamment des 6 pour faire gagner mon lanceur ou ma lanceuse.
6: Tu viens de quel jeu ?
5: Dans le jeu de loi.
6: Et c'est quoi le but de ce jeu ?
5: C'est d'arriver à la case 63.
6: Comment ?
5: Bah, en lançant le dé.
6: Et est-ce que tu aimes ton métier ?
5: Oui, j'aime beaucoup mon métier de dé de jeu de société.
6: Est-ce que tu as des jeux préférés ou tu aimes tous les jeux ?
5: Oui, j'aime beaucoup le wasabi. Et des fois, je suis dedans.
6: Ok, merci. Au revoir.
5: Au revoir.
4: Moi, je suis un cheval des petits chevaux, du jeu des petits chevaux.
6: C'est quoi ton but dans le jeu ?
4: Bah, sans moi, on peut pas jouer. Et puis, je suis un pion, donc faut que je fasse gagner ma couleur.
6: Quel âge as-tu ?
4: J'ai pas forcément d'âge. En tout cas, je suis trop vieux. Ça fait longtemps qu'on m'a pas utilisé. Je reste dans le placard.
6: Est-ce qu'on avait des petits chevaux qui se sont perdus ?
4: Bah, j'ai un de mes amis proches qui s'est perdu au fond du placard et qui a jamais été retrouvé.

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1: Bonjour à toutes et à tous. Jordan Bardella assure qu'il sera aux côtés de Marine Le Pen pour 2027 et qu'il mettra toute son énergie pour qu'elle l'emporte. Le président du Rassemblement National fait sa rentrée à la foire de Châlons en Champagne, dans la Marne. Un rendez-vous traditionnel pour la droite et pour l'extrême droite. Une campagne côte à côte. Marine Le Pen au poste de candidate et moi, candidat au poste de Premier ministre, résume Jordan Bardella, qui sera l'invité de BFM TV ce soir à 19h. Marche blanche ce samedi à Aurillac, dans le Cantal, un hommage rendu à Caroline Grandjean-Pacou, la directrice d'école qui s'est suicidée le 1er septembre 2025 après avoir été harcelée en raison de son homosexualité. Malgré le classement sans suite de l'enquête, sa veuve attend encore des réponses. L'Islande va-t-elle devenir le 28e pays membre de l'Union européenne? C'est la question posée aux Islandais qui ce samedi votent par référendum. Les négociations d'adhésion à l'UE étaient déjà d'actualité en 2009 alors que le pays était ravagé par la crise bancaire mondiale. Mais la question des quotas de pêche et l'arrivée au pouvoir d'une droite eurosceptique avaient bloqué l'adhésion. Depuis, une nouvelle coalition détient les rênes du pays. L'inflation ronge l'île, dépendante du commerce européen, et les velléités américaines sur le Groenland pèsent. Les résultats s'annoncent serrés. Nouvelle frappe russe en Ukraine. Au moins 27 personnes sont mortes, selon le chef de l'administration militaire régionale. Le drone a frappé un entrepôt de Kiev contenant des explosifs et endommageant au passage 50 bâtiments résidentiels, dont un établissement accueillant des personnes âgées. Le parquet a ouvert une enquête pour négligence sur les conditions de stockage de ces explosifs. Et sur X, Volodymyr Zelensky a rappelé l'interdiction de stocker des munitions près des zones résidentielles. Et puis alors que la journée est chargée en matchs de Ligue 1, Ligue 2 et Ligue 3, on apprend que l'attaquant du Paris Saint-Germain, Bradley Barcola, rejoint Liverpool pour 5 saisons. Un transfert vers l'étranger s'élevant à 145 millions d'euros. Bonne journée à tous.
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3: Bonjour, nous sommes les élèves du pôle insertion arrivant au lycée Aristide Briand, une classe pour les élèves qui viennent d'arriver en France. Cette année, nous avons un projet avec la radio tribu. L'idée est de parler de notre parcours et de nos projets futurs en France.
4: Bonjour, je m'appelle Mahamadou Diagabi. Je viens de Gambie et j'ai 16 ans. Je vais vous raconter ma traversée de la Méditerranée. Je suis resté 10 jours en mer à cause d'une panne de moteur. Je n'ai ni mangé ni bu, j'étais très fatigué. J'ai vu mes amis mourir devant moi, j'avais peur que ça soit mon tour, car des personnes tombaient à l'eau sous mes yeux. Jusqu'au moment où SOS Méditerranée est venu nous sauver la vie. Après mon arrivée en Espagne, j'étais traumatisé. Le plus difficile pour moi était de dire aux familles de mes amis que leurs fils et leurs frères étaient morts devant moi. Jusqu'à aujourd'hui, leurs mots, leurs pleurs sont gravés dans ma mémoire. C'est une histoire très dure pour moi, mais je vais vous raconter cette histoire pour me faire du bien et pour me libérer un peu des mauvais souvenirs. Quand je suis arrivé en France, j'étais vraiment surpris des gens qui couraient dans la gare. Je ne pouvais même pas demander aux gens, car je n'ai ni adresse, j'ai nulle part où aller. J'ai dormi à la gare du Nord quelques jours. Après, quelqu'un m'a expliqué comment aller à Cergy Préfecture. C'est là-bas que j'ai fait mon évaluation en tant que mineur. Après, j'étais un mois à l'hôtel de Cergy, puis on m'a transféré à Nantes, puis à Pont-Château. Je suis accueilli par le SAMNA, service d'accueil aux mineurs non accompagnés. Ils sont vraiment très gentils et à l'écoute. Actuellement, je suis scolarisé au lycée Alistair Briand à Saint-Nazaire, au PIA, et j'ai beaucoup de projets.
5: Merci à la radio de la tribu de nous avoir accordé ce moment pour parler de nous. C'était les élèves du pôle insertion arrivant de Saint-Nazaire du lycée Aristide Briand.
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3: Je reviens de mon premier voyage dans l'espace. Ça s'est très bien passé. J'étais à la station internationale. C'était super. Magique.
4: Quel animal avez-vous découvert pendant votre exploration ?
5: Du coup, dans un des centres naturels de ma ville, j'ai découvert un vieux squelette d'un dinosaure encore inconnu qui date de l'époque du Paléolithique.
4: J'étais très stressée. Plus je nageais, plus je stressais. Mais à la fin, j'ai quand même réussi à être top 1.
6: Quel âge avez-vous et depuis combien de temps faites-vous la motocross ?
7: J'ai 25 ans et ça fait 8 ans que je pratique, 12 ans, pardon, que je pratique de la motocross. Du coup, en fait, cette compétition, ça a vraiment été vraiment très compliqué, mais franchement, je trouve que j'ai très bien réussi. La compétition, vraiment, elle était très, très cardio et... je suis plutôt ravie.
8: Bonjour, moi je m'appelle Joule, j'ai 25 ans et je suis un rappeur français.
9: Et moi c'est Tiakola, j'ai aussi 25 ans et on vient de sortir avec Joule un album qui s'appelle Rêver avec 9 titres autour de la mer et de Saint-Nazaire.

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5: Bonsoir à toutes et à tous. Olivier Faure appelle tous ses concitoyens à venir voter à la primaire social-démocrate organisée par le Parti Socialiste en octobre. C'est comme ça qu'il clôture les universités d'été du PS à Blois. Le premier secrétaire du parti n'a pas profité de ce discours pour déclarer sa candidature à la primaire. Mettre la pression sur le gouvernement et sur les candidats à la présidentielle, voilà l'objectif des sapeurs-pompiers professionnels qui déposent un nouveau préavis de grève à partir du 8 septembre et pour 6 semaines. Les syndicats sont sortis insatisfaits de la réunion avec le ministre de l'Intérieur le 13 août dernier. Les soldats du feu demandent un meilleur financement de la profession pour augmenter les effectifs et les moyens techniques. Ils sont au moins 4 Français toujours portés disparus au Népal. Une franco-ukrainienne de 38 ans en vacances, 2 femmes et un homme partis avec un groupe de pèlerins. Tous ont été frappés par la coulée de boue soudaine qui a touché la vallée proche de la frontière avec le Tibet. Tout comme les 3000 autres personnes toujours recherchées et les plus de 675 décédés. L'Islande va-t-elle devenir le 28e pays membre de l'Union européenne? C'est la question posée aux Islandais qui ce samedi votent par référendum. Les négociations d'adhésion à l'UE étaient déjà d'actualité en 2009. Depuis, une nouvelle coalition politique détient les rênes du pays. L'inflation ronge l'île dépendante du commerce européen. Les résultats s'annoncent serrés. Encore du monde sur les routes en cette fin de journée. Plus de 440 km de bouchons cumulés ont été enregistrés avant 16h. Bison futé voit orange sur tout le territoire dans le sens des retours pour ce dernier week-end de vacances d'été. La 10 et la 7 font partie des axes les plus encombrés. Et puis, coup de tonnerre sur la Vuelta, blessé au visage et à l'épaule après une lourde chute sur la 8e étape. Le Slovène Tadej Pogacar est contraint d'abandonner la course. Premier abandon sur un grand tour pour le double champion du monde en titre. Une chute qui rebat les cartes du classement général. Voilà pour l'info. Bonne soirée à tous.
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7: Bonjour, nous sommes les élèves du pôle insertion arrivant au lycée Aristide Briand, une classe pour les élèves qui viennent d'arriver en France. 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L'idée est de parler de notre parcours et de nos projets futurs en France.
8: Je m'appelle Mamadou Sissoko, j'ai 17 ans, je viens de Guinée-Conakry. Je vais vous raconter mon histoire avec le football. Je suis passionné du foot. Quand je descendais de l'école le soir, j'étais très pressé d'arriver à la maison. J'ai jeté mon sac par terre pour ensuite sortir chercher mes amis pour jouer au foot. Mais on avait des difficultés à avoir un ballon parce qu'on jouait souvent dans la rue sur des terrains vides. La plupart de nos ballons ont été écrasés par des voitures qui passaient et chaque ballon était gâté. On avait trop de mal à nous procurer d'autres ballons. Je remercie beaucoup la France de m'avoir accueilli parce que j'ai eu la chance d'être ici. Quand je suis arrivé, on m'a inscrit dans un club de foot et aussi à l'école, ça m'a beaucoup marqué. J'ai été très étonné parce qu'ici, il y a beaucoup de foot. Et en plus, ce sont des terrains à gazon synthétique. Ils sont très grands, ils sont beaux, ils sont bons. Il y a beaucoup de ballons et tout le monde s'entraîne dans les bonnes conditions. Chez nous, c'est très différent. Il y a des terrains de club, mais tout le monde ne peut pas financièrement. C'est pour cela que la plupart des jeunes comme moi ont joué dans les terrains vagues.
9: Merci à la radio de la tribu de nous avoir accordé ce moment pour parler de nous. C'était les élèves du pôle insertion arrivant de Saint-Nazaire du lycée Aristide Briand.
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0: Trois candidats dans un mouchoir de poche, mais on se régale. C'est du beau jeu, ça. Regarde.
1: Le soprano Paul Mirabel, Squeezie McFly et Carlito.
0: Pardon ? Quelle est votre réponse ?
1: Marlène Schiappa, Lady Gaga, Omar Sy, Clara Luciani, Nicki Minaj, Florence Foresti, Taylor Swift, Mbappé, Emmanuel Macron, Donald Trump, Damso, Marion Cotillard, Katy Perry, Charles Leclerc, Léon Marchand, Angèle, Lenny Kravitz, Greta Thunberg, François Hollande, Philippe Etchebest, Billy Eilish, Wendy Renard, Nikos Aliagas, Barack Obama, Cyril Lignac, Teddy Riner, Julien Doré, Loane, Thomas Pesquet, Harry Potter, Yann Barthès, Inox, Tag, Lena, Situation, Adeline Champ, Brad Pitt.
0: Attention. Top 1912, c'est l'émission animalière où ses principaux dirigeants massacrés par un animateur dont le véritable prénom est Ronan. Bien joué, 3 points.
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4: Attention, attention, ce sont de fausses interviews.
5: Est-ce que vous pouvez vous présenter, s'il vous plaît ?
2: Oui, bonjour, je suis Nikon X423, je suis caméra sur le festival.
5: Alors, moi j'ai une question, quel festival ?
2: Alors là je suis en ce moment caméra pour le festival Zone Portuaire, qui est un festival de cinéma qui se déroule à Saint-Nazaire là, du 22 au 27 avril, à la fois dans le Life, hein, espace dans lequel on se trouve actuellement, et dans les cinémas partenaires aux alentours, donc le cinéma Jacques Tati, le Cinéville à Saint-Nazaire, mais aussi le cinéma Pax au Pouliguen, le cinéma La Toile de Mer à Pornichet et le cinéma L'Atlantique à la Turballe.
5: Mais en fait, vous êtes partout. Hein.
2: Je suis absolument partout, j'ai le don d'ubiquité. En fait, l'avantage, c'est que je suis une caméra qui se déplace très facilement, je suis une caméra mobile et j'ai filmé tout le festival.
5: Alors, d'ailleurs, vous avez tout filmé, c'est quoi le moment le plus intense du festival ?
2: Alors, ça va être une réponse très subjective parce que je suis une caméra avec une sensibilité artistique assez développée. Et je dirais que le moment qui m'a le plus touchée, finalement, c'était ce moment du spectacle de Vivi Roya, mercredi soir, où l'artiste, donc, qui est une artiste de cirque, est accrochée tout en haut du plafond à l'aide de sa très courte corde lisse et que par un système de poulies, elle se lâche d'un coup. Du plafond jusqu'à 1 mètre du sol, elle se lâche et même moi, la caméra, j'ai sursauté.
5: Ok. Et comment vous avez été embauché dans ce festival ?
2: Eh bien, écoutez, je crois que le festival cherchait une caméra pour couvrir voilà, le festival, à la fois des ambiances du public, à la fois les interviews des acteurs, des invités, des réalisateurs qui sont sur le festival, également des spectacles, des très nombreux spectacles. Et il s'avère que la chargée de communication avait besoin d'une caméra pour filmer tout ça, et c'est à ce moment-là que je me suis proposée. Et visiblement, j'étais le profil recherche.
5: Très bien. Merci beaucoup.
2: Eh bien, merci à vous pour cette interview de qualité. À très bientôt.

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1: Bonsoir à tous. Un week-end très politique. Le PS tient son université d'été à Blois. La transformation écologique doit imprégner toute notre action, a déclaré le premier secrétaire du parti après un été marqué par la canicule et des incendies records. De son côté, Jordan Bardella s'est rendu à la foire de Châlons-en-Champagne. Il assure qu'il mettra toute son énergie pour que Marine Le Pen remporte la présidentielle en 2027. « Je ne suis pas candidat à la présidentielle », précise le Premier ministre à l'occasion d'un déplacement à Sens. Il avertit la classe politique qu'il faut un budget. Dans le journal Le Parisien, Sébastien Lecornu alerte contre la situation financière gravissime que provoquerait une absence de loi de finances. 200 personnes rendent hommage à Caroline Grandjean, cette institutrice qui s'est suicidée il y a un an dans le Cantal, victime de harcèlement en raison de son homosexualité. L'Éducation nationale avait fini par admettre une défaillance institutionnelle après une enquête administrative. Le conducteur qui a foncé sur des piétons à Caen mercredi soir est mis en examen pour assassinat et tentative d'assassinat et placé en détention provisoire. Deux personnes sont décédées et d'autres ont été blessées. Plusieurs pistes sont étudiées, dont celle de tensions entre les communautés tchétchènes et afghanes. Le bilan continue de s'aggraver au Népal après la coulée de boue meurtrière. Près de 700 personnes ont perdu la vie. Plus de 2400 sont portées disparues, dont 4 Français. Coup de théâtre sur la Vuelta, Tadej Pogacar a été victime d'une violente chute. Le maillot rouge a quitté la 8e étape en ambulance, une épaule en sang. La chute s'est produite alors que Tadej Pogacar était dans le peloton à 32 km de l'arrivée. Avant cette étape, il dominait le classement général du Tour d'Espagne. C'est le Français Brian Coquart qui s'impose au sprint sur cette 8e étape. Les sites de baignade parisiens ont eu du succès cet été. Plus de 180 000 baigneurs, une fréquentation record. Alors que la capitale a traversé plusieurs canicules, ces sites ont permis à un grand nombre de Parisiennes et de Parisiens de se rafraîchir, se félicite le maire de la capitale. Très bonne soirée à tous.
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3: Bonjour, nous sommes les élèves du pôle insertion arrivant au lycée Aristide Briand, une classe pour les élèves qui viennent d'arriver en France. 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L'idée est de parler de notre parcours et de nos projets futurs en France.
4: Bonjour, je m'appelle Barry Mamadou, j'ai 15 ans et je voulais parler de mon futur. J'aimerais devenir chauffeur routier, car c'est mon rêve. J'aime ce métier parce que tu peux être tranquille, voyager dans plusieurs pays et organiser ton travail comme tu le veux. J'aimerais continuer à faire du sport parce que c'est quelque chose qui me permet de me libérer et de me défouler. Par exemple, j'aime faire du foot et de la course à pied. Pendant ce moment-là, je me sens mieux. Pour l'instant, j'habite à la campagne, mais plus tard, j'aimerais habiter en ville comme à Nantes par exemple, ou une autre grande ville. Habiter en ville m'aidera à rencontrer des gens et à me faire de nouveaux amis. J'aimerais me marier plus tard pour ensuite avoir des enfants. J'aimerais avoir 2 ou 3 enfants, une fille et 2 garçons. J'aimerais donner à mon premier fils le nom de mon frère décédé, Mamadou Lamarana Barry. Plus tard, je voudrais acheter une grande maison pour vivre avec toute ma famille. J'adorerais devenir millionnaire. Pour bien vivre et aider les gens, je donnerai de l'argent aux gens qui dorment dans la rue et qui n'ont pas de maison. J'aimerais vivre toute ma vie en France, car je me sens bien ici. Pour vivre en France, je voudrais avoir mes papiers d'identité français, parce que la population française est gentille et parce que j'aime la France et les Français.
5: Merci à la radio de la tribu de nous avoir accordé ce moment pour parler de nous. C'était les élèves du pôle insertion arrivant de Saint-Nazaire, du lycée Aristide Briand.
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1: Trois candidats dans un mouchoir de poche, mais on se régale. C'est du beau jeu, ça. Vérane.
2: Le soprano Paul Mirabel, Squeezie McFly et Carlito.
1: Pardon ? Quelle est votre réponse ?
2: Marlène Schiappa. Lady Gaga. Omar Sy, Clara Luciani, Nicki Minaj, Florence Foresti, Taylor Swift, Mbappé, Emmanuel Macron, Donald Trump, Damso, Marion Cotillard, Katy Perry, Charles Leclerc, Léon Marchand, Angèle, Lenny Kravitz, Greta Thunberg, François Hollande, Philippe Etchebest, Billy Eilish, Wendy Renard, Nikos Aliagas, Barack Obama, Cyril Lignac, Teddy Riner, Julien Doré, Loan, Thomas Pesquet, Harry Potter, Yann Barthès,

0: Bien joué, 3 points.
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4: Bonjour, je suis donc journaliste, reporter radio. Quel est votre prénom et votre nom de famille ?
5: Jean-Luc.
4: Jean-Luc comment ?
5: Clashman.
4: Jean-Luc Clashman. Je me nomme Iris et j'ai 18 ans. Et quel est votre métier ?
5: Je suis scientifique, un peu fou.
4: Vous êtes conscient que vous êtes faux ?
5: Oui.
4: J'aimerais comprendre quel genre de créature, genre Frankenstein ou plutôt un vampire ou un zombie ou vous voyez ?
5: Un humain mi-animal, genre mélangé avec un rat.
4: Pourquoi nous sommes là aujourd'hui ?
5: C'est pour parler de quoi ?
4: C'est vous qui faites l'interview normalement, non ? Elle est où, votre pâtisserie ?
5: À Saint-Nazaire, auprès du port.
4: Le but de cette interview, ça va être de vous demander quels sont vos projets pour la ville de Saint-Nazaire. Parce que Guérande, c'est près de Saint-Nazaire, mais qu'en est-il pour le sel de Guérande qui est produit ? Allez-vous augmenter l'économie ou arrêter le marché de ces petits marais ?
5: Non, je vais pas arrêter. Je vais peut-être faire le payer plus cher.
4: Pour faire le dessert fou, j'imagine que vous avez dû faire des études. J'aimerais savoir depuis combien de temps vous cuisinez ?
5: Depuis bientôt 15 ans.
4: D'accord, et vous comptez toujours garder les indices géographiques protégés, les IGP et les labels, pour éviter que du coup on usurpasse vos produits de qualité de ce petit or blanc.
5: Oui.
4: Une autre petite question, il est composé de quoi ?
5: De chantilly, de vanille et de pépites de chocolat.
4: Et vous avez découvert quoi ?
6: J'ai découvert une larme de lune. C'est une larme qui vient de la lune. En fait, elle est tombée de la lune et elle est allée par terre.
4: J'aimerais comprendre pourquoi votre labo a explosé.
6: Je viens de faire une découverte exceptionnelle dans la ville où j'habite.
4: Et vous habitez où ?
6: J'habite à Drancy.
4: Bon bah voilà, j'imagine que c'était tout. Hein, qu'est-ce qui nous donne en général envie de le manger, ce nazérien ?
5: Il est beau.
4: D'accord, très bien. J'ai juste une petite question à vous poser. L'ingrédient secret que vous ne voulez pas révéler au public ?
5: Bah je vais pas vous le dire.
4: Pourquoi vous êtes-vous présenté en fait ?
5: Pour améliorer la qualité de vie de Saint-Nazaire.
4: Bon bah, au plaisir de vous revoir et j'espère que j'aurai l'occasion de le goûter. Merci beaucoup, Amy Froger.

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1: Bonsoir à tous. Un week-end très politique. Le PS tient son université d'été à Blois. La transformation écologique doit imprégner toute notre action, a déclaré le premier secrétaire du parti après un été marqué par la canicule et des incendies records. De son côté, Jordan Bardella s'est rendu à la foire de Châlons en Champagne. Il assure qu'il mettra toute son énergie pour que Marine Le Pen remporte la présidentielle en 2027. Je ne suis pas candidat à la présidentielle, précise le premier ministre à l'occasion d'un déplacement à Sens. Il avertit la classe politique qu'il faut un budget. Dans le journal Le Parisien, Sébastien Lecornu alerte contre la situation financière gravissime que provoquerait une absence de loi de finances. 200 personnes rendent hommage à Caroline Grandjean, cette institutrice qui s'est suicidée il y a un an dans le Cantal, victime de harcèlement en raison de son homosexualité. L'éducation nationale avait fini par admettre une défaillance institutionnelle après une enquête administrative. Le conducteur qui a foncé sur des piétons à Caen mercredi soir est mis en examen pour assassinat et tentative d'assassinat est placée en détention provisoire. Deux personnes sont décédées et d'autres ont été blessées. Plusieurs pistes sont étudiées, dont celle de tensions entre les communautés tchétchènes et afghanes. Le bilan continue de s'aggraver au Népal après la coulée de boue meurtrière. Près de 700 personnes ont perdu la vie. Plus de 2400 sont portées disparues, dont 4 Français. Coup de théâtre sur la Vuelta, Tadej Pogacar a été victime d'une violente chute. Le maillot rouge a quitté la 8e étape en ambulance, une épaule en sang. La chute s'est produite alors que Tadej Pogacar était dans le peloton à 32 km de l'arrivée. Avant cette étape, il dominait le classement général du Tour d'Espagne. C'est le Français Brian Coquart qui s'impose au sprint sur cette 8e étape. Les sites de baignade parisiens ont eu du succès cet été. Plus de 180 000 baigneurs, une fréquentation record, alors que la capitale a traversé plusieurs canicules. Ces sites ont permis à un grand nombre de Parisiennes et de Parisiens de se rafraîchir, se félicite le maire de la capitale. Très bonne soirée à tous.
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0: T'as entendu l'actu?
12: Non.
0: Quoi? T'as pas entendu l'actu?
12: Bah non.
0: Bon, c'est pas grave. Tout de suite, une séance de rattrapage avec tous les reportages de la semaine dans la tribu.
13: Yanis et Andrea dans la tribu. Aujourd'hui, on va vous parler du nouveau film Marvel, Spider-Man Brand New Day.
14: Pour rappel, on a laissé Peter après avoir effacé la mémoire de tout le monde sur le fait qu'il était Spider-Man. En fait, il a effacé la mémoire de ses amis et de tout le monde parce que son identité a été révélée par Mysterio. Et le film qu'on a vu, il raconte comment Spider-Man tente d'arrêter une nouvelle menace de New York et sa propre mutation qui lui donne des toiles organiques avec l'aide de Punisher.
13: Ouais.
15: Qu'est-ce qui m'arrive? Je t'ai manqué, Spider-Man? Je suis plus moi-même. J'arrive plus du tout à me contrôler. Je sais pas ce que c'est, mais je dois régler ça au plus vite.
13: Qu'est-ce que t'en as pensé, toi?
14: Bah moi, je trouve que c'était un bon film. J'ai aimé le fait que Spider-Man, qu'il n'est pas allé à l'université, qu'il était resté sauver les personnes ont besoin. Et j'ai aimé aussi la nouvelle méchante Jean Grey, parce que...
13: On va éviter de spoiler plus.
14: Oui. Parce qu'elle est incarnée par Sadie Sink qui a joué dans Stranger Things. Il y avait des moments qui m'ont rappelé beaucoup de scènes de Stranger Things qui m'ont marqué un peu.
13: Des points que t'as moins aimé, des trucs
14: Peut-être. Il y avait des moments où je me sentais un peu inconfortable. Genre au moment où il avait sa mutation, je me sentais un peu... C'était un peu... mais c'est juste ma propre réaction quand je vois des trucs qui se passent dans le corps d'un personnage. Je sais pas, c'est... je ressens un peu, mais...
13: Ouais, tu trouves ça un peu bizarre.
14: Oui, un peu bizarre, mais... Je sais que c'est dans le film, je sais que c'est pour faire grandir le personnage, pour le faire se maturiser un peu, mais parfois, ces changements, ça m'a mis mal à l'aise parfois.
13: Moi, en vrai, j'ai bien aimé le film. Je trouve, comment dire, L'ambiance était assez différente des trois autres. Je l'ai trouvé meilleure. Les dialogues étaient vraiment intéressants et parfois même marrants. J'ai beaucoup aimé les interactions qu'il a eues avec Punisher et Frank Castle. C'était marrant.
14: Frank Castle et Punisher ne sont pas les mêmes personnes.
13: Si, en fait, Punisher, c'est son nom de anti-héros. Son prénom, c'est Frank Castle.
14: Ok.
13: C'est pour ça qu'à des moments. Voilà. Je trouvais les interactions entre eux deux intéressantes. Vraiment, c'est un peu une relation entre amis qui s'embrouillent un peu. Après, il y a aussi les interactions avec certains policiers qui étaient vraiment sympas. Après, les points que j'ai moins aimés, c'était certaines interactions avec MJ et Ned. Voilà, c'était un peu inconfortable, je trouve.
14: Bah moi, c'est ces interactions qui m'ont fait, que j'ai trop adoré parce que il essaie de récupérer ses amis et essaie de leur raconter la vérité sur son anonymat et sur le fait qu'il était leur pote, mais il n'arrive pas parce qu'il doit les protéger en même temps parce que on a vu qu'est-ce qui s'est passé avec les gens qu'il aimait quand son identité a été découverte par tout le monde. Ils sont décédés. Voilà, et il essaie de les protéger.
13: En fait, il y en avait certaines, ça allait, je trouve.
14: Oui.
13: Genre vers la fin du film, ça allait.
14: Mm-hmm.
13: Mais milieu, début, là, il y avait une manière, je trouve, on va dire un peu en un stalker. Ça... Ouais, voilà, excusez-moi, mais voilà, je vais le dire. Fixer du regard à un mec qui passe dans le magasin, plus gêne, ça, je sais pas, ça m'est mal à l'aise.
14: Bah, il a aussi ses potes qui sont un peu des stalkers, non?
13: Ouais,
14: dans
13: aussi
14: le film.
13: Un peu, ouais, aussi.
14: C'est un peu gênant, parfois.
13: Personne à qui tu recommanderais le film?
14: Oui, je le recommanderais parce que j'aime trop Spider-Man et c'est un personnage qui peut être n'importe qui sous la masque, c'est pour ça qu'il porte une masque. Et c'est un personnage qui représente presque tous les ados du monde.
13: Mais tu le recommandes à qui le film? Genre quel genre de personne?
14: Je sais pas, aux fans Marvel, aux adolescents, même aux enfants.
13: Bah moi je le recommande comme t'as dit aux fans de super-héros, Marvel, tout ça. Je recommande bien sûr comme t'as dit aux ados et aux enfants. C'est aussi un peu la majorité du public cible. Il y a aussi, je recommande aussi aux fans de films gros blockbuster américain.
14: Oui.
13: Ouais. Et voilà, aux films d'action. C'est sympathique, familial, convivial.
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1: Bonjour, c'est Adela,
2: Amy,
3: Andrea,
4: Yanis,
5: Jacques.
1: Aujourd'hui, nous nous retrouvons à une exposition du Grand Café pour confectionner un costume. Certains d'entre nous y sont déjà allés avec une médiatrice culturelle pour visiter l'exposition et d'autres y sont allés pour une activité autour des drapeaux. Aujourd'hui,

0: nous y allons pour confectionner un costume à l'aide de l'œuvre d'art.
1: C'est l'exposition Garden of Commons de Néphélie Papadimouli.
2: Puisque tout seul, vous verrez, c'est assez fastidieux, mais tout à plusieurs, c'est beaucoup plus facile.
1: Pendant que Andrea et Amy sont partis visiter l'exposition du haut, Adela, moi et Yanis avons commencé à regarder les morceaux de l'œuvre que nous voudrions activer.
3: C'est une exposition assez unique, parce que c'est, je crois, ouais, c'est la première que je vois, où tu peux toucher vraiment l'œuvre, voire même la démonter. Tu peux même la porter.
4: Et c'est aussi le souhait de l'artiste qu'on prenne le temps. Et comme elle essaye dans cette œuvre de souligner aussi le travail de la main, le savoir-faire de la couture, la patience aussi de la création, et même pour parler en soi de la création de l'œuvre qui a pris énormément de temps, énormément de personnes. Ils étaient 7 à travailler dessus pendant 2 mois et demi pour réaliser l'œuvre. Donc elle avait aussi envie que le public se mette aussi dans cet état-là de patience et de travail, enfin de gestes longs.
0: Après avoir choisi les parties à activer, nous avons commencé à détacher chaque pièce pour commencer à créer notre costume.
5: On a commencé en bas et on a commencé par faire des lacets, après des lacets et des lacets jusqu'en haut où on a eu besoin d'un escalier pour prendre toutes les parties. Après, nous avons commencé à assembler les costumes avec les lacets et les parties. On a fait une robe et une salopette et un chapeau.
6: Un sac qui s'est transformé en chapeau au fil du temps. Et ensuite, après avoir pris quelques petites photos de nos œuvres portées par une bonne équipe, c'est-à-dire Amy, Jacques et Yanis, nous avons commencé à défaire les costumes pour ensuite les remettre sur les draps et désactiver l'œuvre en quelque sorte, ce qui n'était pas une mince affaire.
5: Qu'est-ce qu'ils veulent dire par activer l'œuvre? C'est qu'en octobre, le 3 octobre, ils vont faire un spectacle avec les costumes que les personnes vont réaliser. Et c'est ça, qu'est-ce que ça veut dire activer l'œuvre? C'est la rendre vivante comme un spectacle vivant. Et il y aura une sorte de déambulation avec les costumes créés. On a pu voir dans l'exposition des photos de déambulation des costumes qui ont été créés à l'étage. Et ils représentaient certaines formes de bâtiments dans une ville française, je ne me rappelle plus le nom. Je pense que cette expérience d'activer l'œuvre, ça nous a amené à travailler ensemble et à faire des costumes, à devenir des couturiers, quelque chose qu'on n'a pas fait encore. Je pense qu'il devait y avoir beaucoup plus d'œuvres comme ça à activer parce que ça entraîne le spectateur à interagir avec l'œuvre et à faire des œuvres à lui qui lui passent par la tête. Nous, on a fait des robes et une salopette, mais on pouvait prendre n'importe quel matériel, n'importe quelle partie de cette exposition. On pouvait faire des jupes, des robes, pas mal de costumes qui vont être portés, qui vont prendre vie, qui vont marcher dans la ville de Saint-Nazaire. C'est une performance, comme on peut dire. Et c'est ça qu'est-ce qui rend cette activité vivante et active.
6: Moi, j'ai trouvé que c'était très drôle à faire et je pense qu'on avait un bon groupe comme ça. De ce qu'on nous a dit, on était le groupe qui a fait le travail le plus ambitieux. Et c'était assez bien et j'aime bien le principe aussi, c'est ça que j'aurais aimé voir. C'est ce que les autres groupes qui sont passés avant ou ce que les futurs groupes feront. Parce que du coup, c'est des créations qui sont propres à nous, parce qu'on n'a pas de notice pour le coup. Et justement, c'est ce que l'artiste, elle voulait, c'est de mélanger plusieurs interprétations différentes et je trouve ça très cool. Et pour le coup, quand même, merci au Grand Café d'avoir nettoyé derrière nous, enfin d'avoir remis les morceaux de tissu qu'on n'a pas pu remettre, parce qu'on peut le dire, c'est très dur.
1: Bah moi, j'en ai pensé, c'était très sympa, c'était rigolo à porter, il faisait un peu chaud dans les trucs, mais bon, j'avais l'impression d'être un peu le comédien là qui entre en scène là. Mais ouais, c'était super sympa à faire. Bon, c'était certes un peu long à remettre, mais...
5: Et même si ça nous a pris beaucoup de temps à défaire et à refaire, plutôt à activer, à désactiver l'œuvre, ça nous a appris à être plus patients parce que les parties, elles étaient très hautes et il fallait tirer les lacets en sorte qu'on ne fait pas tomber le panneau, le matériel sur nous, à attendre notre tour sur l'escargot pour prendre les parties en haut et travailler avec nos mains pour créer quelque chose comme une robe ou pantalon, qui nous a pris aussi beaucoup de temps, mais ça a été un travail d'équipe qu'on a fait ensemble. Ça a entraidé, j'ai trop aimé travailler sur, faire ce travail vers cette exposition.
7: On rappelle que l'exposition Garden of Commons de Néphélie Papadimouli, c'est jusqu'au 4 octobre au Grand Café, mais aussi du mercredi 23 septembre au dimanche 18 octobre au Radom. La performance aura lieu le samedi 3 octobre.
3: En attendant, nous aussi, on vous conseille vraiment d'y aller pour que vous puissiez, vous aussi, activer l'œuvre de Néphélie Papadimouli.

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1: Crise eau potable pour le département de Loire-Atlantique. Une décision prise par la préfecture. Saint-Nazaire Agglomération demande aux agriculteurs, aux industriels, aux particuliers et aux citoyens de faire plus attention à leur consommation d'eau.
2: Nous sommes allés ce mardi au marché de Saint-Nazaire.
3: Justement, d'ailleurs, par rapport aux arrosages, la Loire-Atlantique a été mise en situation de crise par rapport à l'eau et du coup, on vient des restrictions qui viennent avec. Est-ce que pour vous, c'est une difficulté en plus ?
4: Alors, je suis obligée de t'avouer que moi, je ne travaille pas au jardin. Je suis vendeuse uniquement. Donc, je ne peux pas rentrer dans les détails, du jardin. Mais bien sûr que oui, tout ça, c'est des difficultés, c'est des coûts. Plein de réactions en chaîne. Un exemple ? Pour faire pousser les salades, tu les arroses comme il pleut pas. Du coup, sous les salades, elles sont en plein air, tu vois. La terre, elle est un peu molle, puisqu'elle est un peu humide. Donc c'est cool pour les animaux qui aiment bien manger les vers de terre. Donc par exemple, les sangliers, comme ils n'ont plus rien à bouffer là où ils sont, eh ben, ils viennent se glisser dans les potagers pour retourner les salades qu'ils ne mangent pas. Ils ne mangent pas les salades, ils mangent des petits vers de terre qui sont cachés dans la terre humide qui est sous la salade. Du coup, bah, la salade, elle est foutue. Donc, t'as encore moins de salade, tu vois.
3: Et vous, personnellement, vous préférez la consommation en hypermarché ou dans le local ?
4: Ça, c'est vraiment la question blague, tu vois. Donc, évidemment que moi, je suis fière de manger des légumes qui poussent à 40 km, mais même pas, la turballe, ça doit être à 10 km. Ben ouais, parce que... On parlait avec une cliente de ça il y a 5 minutes, tu vois, entre un produit bio qui est arrivé d'Espagne en avion et un produit juste raisonné qui est arrivé en camion ce matin de 5 km, mais moi je préfère le produit raisonné. Voilà.
3: Et ben merci beaucoup.
4: Est-ce que je peux vous poser une question ? Est-ce que vous mangez des légumes, les jeunes ?
5: Bah oui, du coup, on a un assez grand jardin avec un assez grand potager aussi. Personnellement pour moi, donc oui. Mais c'était très dur cette année, ouais.
4: C'est
5: ouais.
4: Pas votre potager des jeunes.
5: On n'a rien eu cette année par contre. Hein.
4: Ah, du coup,
5: tout est cramé, ouais.
4: Tu t'aperçois des difficultés, quoi. Les gens qui ont un jardin, ils se rendent bien compte des difficultés qu'on a tous rencontrées, tu vois. Par exemple, pour avoir une tomate, il faut que la petite fleur de la tomate... Tu sais que tous les fruits, c'est d'abord une fleur. Vous savez que les fleurs, c'est les organes sexuels des plantes. Donc tu as une fleur qui va donner un fruit, quoi qu'il arrive, qu'il soit comestible ou pas. Mais si la petite fleur, elle est cramée par le soleil, bah, il n'y aura jamais de fruits derrière. Ça veut dire qu'il n'y aura peut-être pas de fraises, pas de tomates, pas de prunes. Bon, voilà. Ça dépend des fleurs, ça dépend des fruits. Voilà.
2: À bientôt dans la tribu.
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1: Bonjour à toutes et à tous et bienvenue dans la tribu. C'est Loris
2: et Barthélémy.
1: Et donc comme vous l'entendez derrière nous, il y a la Pride de Saint-Nazaire qui défile. Et pour nous avec Barthélémy, c'est une première. Qu'est-ce que t'en penses toi, Barthélémy?
2: C'est très vivant et très fou. Enfin, ça permet aux gens de se défouler. Moi, je trouve ça bien.
1: Ouais, je suis assez d'accord. Et puis, il y a une ambiance assez festive. Il fait beau, il fait chaud. Donc voilà. Et donc, on est dans le cortège. On est sur le front de mer de Saint-Nazaire. Et donc voilà, il va y avoir une prise de parole à la mairie tout à l'heure. Et donc là, on s'y dirige.
2: Là, on est à la Pride et on est arrivé à la mairie et on écoute le discours de la Pride.
1: Voilà, c'est ça. Et on peut dire qu'il y a quand même pas mal de monde. Puis en plus, il fait vraiment beau. Et donc, ouais. Voilà, donc on est vraiment sur le parvis de la mairie. Et puis il y a une prise de parole qui est faite par un des organisateurs de la Pride Easter qu'on avait eu en interview à la tribu la semaine dernière pour annoncer l'événement. Et donc, ouais, c'est très sympa, c'est super festif. Les gens sont de bonne humeur, il fait beau, il fait chaud. Donc c'est cool. Alors toi, Barthélémy, qu'est-ce que t'en penses pour l'instant?
2: Moi, je pense que c'est très joyeux, incroyable. Et franchement, il y a une vie dans ce public. Et c'est pas pour rien, je pense que tous les ans, il y a des gens qui s'amusent et qui passent des bons moments entre eux. Et je trouve ça super que ce soit organisé et fait presque tous les ans.
1: Ouais, je suis d'accord avec toi, c'est vraiment festif et joyeux. Et ouais, voilà, en plus il fait beau, donc c'est vraiment un bon moment, c'est cool pour une découverte. Ok, donc là on vient de repartir de l'hôtel de ville. Et le cortège continue d'avenue de la République. Et donc nous, ça va être la fin pour nous. Barthélémy, c'était ta première Pride. Qu'est-ce que t'en as pensé une dernière fois? Est-ce que tu regrettes ou pas d'être venu?
2: Bah ouais, tu l'as pensé. On est sur le retour là, ouais. Avec la Pride et tout. Et franchement, c'était incroyable. Bah, je n'aurais pas du tout d'être venu parce qu'il y a une ambiance vivante. Ça m'a fait un petit plus de bonheur dans ma journée. Et toujours incroyable.
1: Ouais, je suis super d'accord avec toi, pour moi aussi, vu que c'était une première. Et j'ai vraiment bien kiffé le moment, l'ambiance est super cool. Les gens sont heureux, il fait beau, ils se battent pour les droits humains. Et donc voilà, c'était super. Et donc, on vous souhaite une bonne écoute sur la tribu. Salut!
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2: Bienvenue dans la tribu, c'est Nathan. On a découvert le nouveau programme de la saison 2026-2027 du théâtre de Saint-Nazaire. Il y aura notamment du théâtre, de la danse, du cirque, de la musique, des événements qui vont durer plusieurs jours. On a rencontré la directrice et on lui a posé quelques questions.
3: Bonjour, je suis Béatrice Hanin, la directrice du théâtre Scène Nationale de Saint-Nazaire.
2: Ok, du coup on a des petites questions pour vous.
4: Comment vous choisissez la programmation ?
3: Alors, c'est une très bonne question. Alors, je choisis la programmation d'abord pas toute seule. Je travaille avec quelques personnes de l'équipe. Pas toute l'équipe, mais une petite partie participe à des choix avec moi. Notamment, il y a une personne plutôt sur les spectacles pour les enfants qui va regarder les spectacles pour enfants pour participer à des choix. Et puis une autre personne plutôt sur la musique. Voilà. Sinon, pour le reste, il y a déjà, on va dire, une grille, un cadre qui est posé. Ici, c'est un théâtre pluridisciplinaire. Ça veut dire qu'il y a plusieurs disciplines. Il y a du théâtre, de la danse, de la musique, du cirque et des spectacles pour tous les âges. Donc, il faut déjà qu'on, sur 50 spectacles, il y ait tout ça, toutes ces cases qui soient cochées. Et puis, les spectacles, j'en ai déjà vu beaucoup, beaucoup, beaucoup, parce que ça fait 30 ans que je travaille dans les théâtres. Et je me déplace, mais je me déplace pas n'importe où. Je vais évidemment dans des festivals, je vais découvrir des choses nouvelles, mais je vais aussi voir des artistes dont j'aime beaucoup le travail, et il y en a énormément, pour continuer à aller voir ce qu'ils font. Il y a les spectacles coup de cœur, et je dis celui-ci, il faut absolument qu'ils viennent. Et puis les artistes que j'ai envie qu'on accompagne, parce que je trouve que c'est des artistes très importants. Et donc on les accompagne en les aidant à payer la création du spectacle, c'est-à-dire à payer une partie des répétitions, des costumes, etc., pour que le spectacle se fabrique avant d'arriver chez nous. Ici, c'est une scène nationale, c'est un mot un petit peu étrange, il y en a 78 en France. Et notre rôle, c'est aussi de faire venir les grandes pièces, les grands spectacles qui sont créés pour beaucoup à Paris et de pouvoir les amener ici, dans les régions. Voilà. Donc ça, c'est aussi un élément. On doit aller choisir des œuvres qui sont importantes dans la création d'aujourd'hui.
2: Qu'est-ce qui serait plus les œuvres que nous, les adolescents, pourraient aller voir plus tôt ?
3: Alors, il y a des pièces de théâtre, de danse, de cirque qui sont écrites pour tous les publics. Certaines qui sont sur des sujets un peu compliqués, donc plutôt pour les adultes. Il y a des artistes qui écrivent vraiment spécialement pour les bébés, pour les enfants, pour les adolescents, qui ont vraiment une attention pour une tranche d'âge très particulière. Et donc, on fait attention aussi à ça et on va aussi les regarder parce que nous, on a envie qu'il y ait au moins un spectacle pour chaque personne de Saint-Nazaire dans la programmation. Et donc là, pour les adolescents, il y en a plusieurs. Il y aura par exemple Fusée, avec l'histoire des cosmonautes perdus dans l'espace. Il y aura Barak, dont vous avez vu un petit extrait pendant ma présentation. Barak qui parle de la crise du logement, mais qui vraiment parle aussi aux enfants à partir de 10 ans, aux adolescents à partir de 10 ans. Il y a aussi les spectacles de cirque. Il y a les spectacles de danse. Et Sylvain Gros, qui est notre prochain chorégraphe associé, qui va travailler aussi avec Escalado, va créer un spectacle, pas l'année prochaine, mais l'année d'après, avec des adolescents, pour les adolescents. Donc il y a vraiment des artistes qui écrivent pour une tranche d'âge très particulière.
2: Du coup, on peut rencontrer des artistes quand on va voir un spectacle avec tous les événements autour, mais par exemple, est-ce qu'il y aurait d'autres moyens de les rencontrer en dehors des spectacles?
3: Alors oui, il y a d'autres moyens et justement c'est ce qu'on aime tricoter, fabriquer, imaginer. Les artistes quand ils viennent, ils restent pas très longtemps, ils restent le temps du montage, de la répétition, ils jouent, ils repartent. Mais des fois on leur demande de rester plusieurs jours parce qu'on a fabriqué avec eux un projet avant pour aller dans les écoles, pour aller à Escalado, pour faire un stage, pour des gens de tout âge, des adultes, des enfants, le temps d'un week-end, d'une journée, de vacances, un atelier d'écriture, un stage de danse, un stage de théâtre. Il y a donc les rencontres que l'on propose. Et puis parfois aussi, on a des associations comme Escalado. On peut aller vers vous, mais on a aussi des associations qui peuvent venir vers nous et nous dire, nous, on aimerait bien faire quelque chose là pour... Ben, les personnes âgées de la maison de retraite, pour les jeunes d'escalado, pour les bébés de la crèche, pour les enfants de telle maison de quartier. Donc vraiment, tous les âges sont concernés. Qu'est-ce qu'on pourrait imaginer ensemble ? Voilà, nous, ce qui nous plaît. Et donc, à partir de là, on réfléchit par rapport à la programmation. On se dit, ça, c'est drôlement intéressant. Ils travaillent sur ça. Tiens, clac, ça nous donne des idées. Et voilà comment on pourrait imaginer des choses. Et on leur propose. Et si ça les intéresse, on fait venir l'artiste. Et puis, on construit ensemble avec l'artiste et avec eux.
2: Merci d'avoir répondu à nos questions.
3: Merci beaucoup à vous, à bientôt.
2: Vous pouvez retrouver toutes les informations sur le site internet du théâtre. La présentation de la saison, pour du coup tout le monde, c'est le 8 septembre. À bientôt dans la tribu.
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trois Français qui ont alors 1 minute 15 secondes d'avance sur le peloton. Tous représentent les grandes formations françaises. Ils sont là les uns pour contrôler la course, les autres pour essayer, qui sait, de s'octroyer le premier maillot jaune.

0: Bicyclette, qu'est-ce que vous ferez?
1: Moi, je le ferai. Très agréable.
0: Vu comme vous portez, je vois une mini-jupe, est-ce que ce sera pas gênant pour vous?
1: Non, parce que c'est une jupe culotte. Ah, ça, c'est une bicyclette.
0: Que pensez-vous de ce projet?
2: Je trouve que c'est assez marrant parce que, vous vous rendez compte, remplacer les voitures par les bicyclettes, en plus de ça, les mini-jupes, très intéressant.

Hey, tu sais quoi? Ça fait plaisir de vous voir à l'écoute. Hey, vu que c'est un hommage pour tous nos grands-parents à tout ça, et bon, on va faire un petit coin. Un petit coin comme en Afrique. Tu sais, si y en a ici qui connaissent un peu l'Afrique ou les Antilles, là-bas, chaque fois... Attends. Là-bas, chaque fois, quand tu vas ouvrir une bouteille de rhum ou ce que tu veux, hein, tu vas verser une petite goutte avant de partager avec les frères. Et tu sais, là-bas, c'est comme on dit, c'est pour boire un coup avec les anciens, avec les ancêtres, tous ceux qui sont plus là. Des fois aussi, à la maison, tu vas trouver une assiette. Là-bas, c'est on dit, on va manger avec les ancêtres. Et souvent, tu vois une bougie, c'est aussi pour personnaliser ça. Donc là, vu que c'est un hommage pour tous nos grands-parents, si t'as imbriqué quelque chose, c'est pour qu'on soit bien accompagné par tous nos ancêtres blancs et noirs. Yeah, man! Et si t'as pas de briquet, tu lèves ta main. Hey, Paléo! Hey, c'est joli comme ça. Hey, baissez les lumières, là, baisse la lumière. Vous voir que les briquets.

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